0: congelé devant le ventilo pour faire du froid.
1: Oui.
2: Les petits pois, ouais, ouais.
0: Et se sont réveillés avec la poêlée cuite au bout du lit le lendemain matin.
1: C'est pratique pour le petit-déj.
2: C'est vrai qu'il y en a qui font ça.
0: Grosse canicule, là, quand même. 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
3: Une info à vous donner sur les bâtards du jour.
4: Les babatards, les babatards.
5: Les quoi ?
4: Les bâtards du jour.
3: Ouh ! Notre bâtard du jour est un policier.
6: Oh,
3: eh oui, il y en a.
6: Il a fait.
3: Licencié après avoir tendu à un sans-abri ce qui ressemblait à un sandwich aux boulettes de viande, sauf qu'en réalité, il avait mis des caca.
7: Mais oh, non !
8: C'est quoi ça ?
3: Bah, c'était. Eh ben, vous savez, comme à la police, c'est comme dans tous les métiers, excusez-moi, il y a des cons partout.
8: Ah, ouais,
3: on va vous dire le contraire. Hein. L'affaire a rapidement éclaté. Une fois que les faits ont été découverts, ça a provoqué l'indignation générale. Il a été démis de ses fonctions dans la foulée.
7: Ouais.
3: Ça s'est pas passé en France.
7: Non, c'est aux États-Unis.
3: Pas passé en France.
7: Ouais.
3: Non, nous, en France, on se
6: retrouve. N'importe où, quoi.
3: Là, il paraît qu'il y a Satan qui a vu la scène.
7: Ouais.
3: Il a gardé la recette.
7: Ah bon ?
3: Il est en train d'ouvrir un resto pour lui. T'inquiète, il sera bien traité quand il sera mort. Il va appeler ça le KKFC. T'inquiète, ça va aller.
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0: que t'en penses, mon Cyril?
1: Bonjour les chéris, bonjour mon Koé.
0: Ça va, tout va bien.
1: Oui, mais ça va super, quel kiff de vous avoir le matin,
0: merci,
1: les chéris.
0: C'est gentil.
1: Non, mais je vous le dis, vous écoutez pendant que je joue au paddle. C'est kiffant. Ah, les autres radios s'adorent. Hein. Je vous le dis, les chéris. Bon, par contre, en ce moment, c'est moins kiffant là pour un Breton là qui s'est fait voler sa marionnette. C'est terrible. Les chéris Michel Marie, mon mimiche, vous avez enquêté sur cette disparition. Complètement ouf.
2: Absolument, Cyril. Alors, direction Quimper, sur la côte sud-bretonne. Bon, alors, c'est une histoire assez triste pour certains et pour les autres, comme moi, ça m'en touche une sans faire bouger l'autre. Rien à carrer. Hein.
1: Oui, mais vous avez quand même bossé sur le dossier, Michel.
2: Bah, parce

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3: Avant les moments gênants de la télévision, il y a eu un tableau qui est sorti avec des marques, tu sais, des marques qu'on achète des fois en se disant ça faut acheter, c'est français.
4: Ouais, ça sent bon la France. Ouais.
3: Ça c'est la France. Ça. Alors vous les croyez françaises et en fait, elles ne le sont plus. Elles ont été créées.
5: Ah oui.
6: Elles ont été créées.

0: C'était Dolido.
1: Dolido.
2: Dolido.
3: Dolido, pas de chanson.
4: Vous êtes prêts? Voici le refrain.
5: Laissez-moi brader.
0: Brader.
2: Bon, au moins, c'est bien chanté.
4: Oui, ouais, laissez-moi brader. Laissez-moi. Bon, bah alors, pour la peine, on va s'y mettre aussi. Hein.
0: Ouais. Ouais.
4: Y a pas de raison, on va vous faire écouter le prochain salon du vin, alors, voilà.
0: Ah. Un, deux, trois. Encore un verre de vin. Du rouge, du blanc, du rosé. Tous les goûts, pour qu'on finisse pété.
4: C'est là.
0: Allez, on fait le refrain.
4: Allez.
0: Un peu d'un,
3: du Bordeaux,
0: du soleil,
3: du Chablis,
0: la gueule,
3: on n'est pas la villageoise.
0: Un peu de vin,
3: premier cru,
0: c'est mon bien,
3: du grand cru,
0: et à toi bien.
3: Le premier qui touche à ma bouton, je l'éclate.
0: Beaucoup de vin,
3: j'ai la tête qui tourne, je sens que ça.
0: J'ai niqué mon pantalon, c'est Léo.
4: Salut, je rappelle que la bille d'alcool est dangereuse pour la
6: santé.
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0: compte au médecin.
1: Oui, c'est vrai.
0: Bah, tu dis, alors, oui, qu'est-ce qui s'est passé?
1: Là, tu peux pas s'asseoir 25 fois de suite.
0: Non, alors attendez, vous allez rire. Je rangeais ma chambre.
1: Ouais.
0: Et il n'y avait plus assez de place dans mes placards. Donc, hein, tout ça.
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0: Olivier.

0: Vous ne dormez pas ? Lui non plus.
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2: Et si l'Apple CarPlay, qui lui est là pour vous aider en lisant vos messages à haute voix, et si finalement il voulait chanter ? Par exemple, un SMS vient d'arriver sur votre téléphone, tu vois, et on vient d'apprendre que c'est important, c'est Colissimo.
3: Un SMS vient d'arriver, c'est Colissimo. Votre colis vient d'être livré, mais le chien l'a bouffé.
2: Voilà,
4: c'est vrai que ça passe mieux dans les chambres.
2: Alors, par exemple, il y a un message de Sylvie. Sylvie.
3: Un SMS vient d'arriver, c'est Sylvie maîtresse. J'ai une nouvelle à t'annoncer, je suis enceinte de toi.
4: Aïe, aïe, aïe.
5: Faut pas être avec ta femme à côté.
2: Ah non, attends, il vient de recevoir un autre message en même temps. Là.
3: Un SMS vient d'arriver, c'est mon petit bébé.
2: C'est sa femme.
3: La Sylvie qui vient d'appeler, c'est qui cette pétasse ? C'est qui ? C'est qui ?
2: Merde. Ah, attends, il y a un autre message, le gars. Toujours au volant.
3: Un SMS vient d'arriver, bonjour, c'est l'URSSAF.
2: Aïe, aïe.
3: Veuillez vite nous rappeler où on prend votre canapé.
2: La journée de ce monsieur commence à être difficile. Ouais, hein. Attends, il y a un nouveau message qui vient d'arriver.
3: SMS vient d'arriver, c'est indésirable. À gagner une pompe.

0: Ouais. Trop bon.
1: Bicarbonate de soude, maman, permet, en y faisant tremper vos fruits et vos légumes pendant 15 minutes, vous enlevez 99 des résidus de pesticides.
2: Je fais ça pour les salades, moi. Systématiquement, je les rince avec au bicarbonate de soude.
1: Bah, je ne savais pas. Congeler des myrtilles, puis les laisser décongeler avant de les manger, multiplie par 3 la libération de leurs anthocyanes. C'est un antioxydant.
3: Ça, je ne savais pas, ça.
1: Congeler et décongeler.
3: Oh, d'accord.
1: Une patate douce. Cuite au four.
3: Ah oui, il paraît que c'est fou ça.
1: Pas en frites, hein. Cuite au four peut apporter à votre corps 400% des vitamines dont il a besoin pour garder vos yeux et votre peau en bonne santé. Il faut manger de la patate douce.
2: Au four.
1: Mais la faire au four et la laisser.
2: Après, tu vois à 4 km, parce que 400%
3: du coup,
2: tu vois mieux qu'avant.
1: Oui, mais tu vois
2: mieux. Tu rajeunis.
1: Oui, tu vois à travers les murs.
0: Chérie, je te vois là.
1: C'est bien. Ah, pardon, j'ai oublié. Pardon. Je vous ai donné les trucs, mais j'ai oublié les mentions légales.
3: Ah,
1: elles sont obligatoires.
4: Pour votre santé. 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

0: J'ai pas eu la bonne personne, mais j'ai quand même eu de super enfants.
1: Mais tu dis, pourquoi tu dis la bonne personne?
2: C'est horrible.
0: J'ai passé 8 ans avec un pervers narcissique.
3: Il y a beaucoup de femmes qui nous écoutent, qui ont fait des enfants des fois.
0: Mais si tu veux, aujourd'hui, moi, je suis hyper heureuse parce que je sais que lui, il est heureux et c'est tout ce qui compte pour moi.
3: Mais non. Mais parce qu'il pourrait être encore plus heureux avec toi.
1: Voilà.
0: Non.
3: Conseil de fille à fille.
1: Mais qu'est-ce que t'en sais qu'il sera pas plus heureux? Tu le sais, tu connais toute sa vie. Peut-être qu'il est malheureux en couple, t'en sais rien.
0: Non.
1: Non, mais on va pas les casser des coupes non plus. Mais
4: Non, parce que je le surveille tout le temps. Quand je suis en bas de chez lui toute la nuit,
2: et là, je vois
4: qu'il est heureux. Caméras que j'ai mis dans sa chambre.
3: Je dors sur le banc qui est juste devant chez lui. Il sort à 7h53 tous les matins.
1: Mais le laps de temps où il avait pu, où il était célibataire, pourquoi t'as pas pris l'embranchement?
0: C'était compliqué parce que moi, sinon, je foutais en l'air mon apprentissage et j'étais avec ses parents d'apprentissage.
1: Mais ça veut rien dire.
5: Moi, je sais comment il peut être heureux. C'est qu'il garde la meuf avec qui il est maintenant.
1: Non, il l'accepte, en plus d'être un
5: trouble.
3: Crois-moi que ça, c'est que c'est des nids en merde.
2: Non, comme Stouf, faut couper les freins de bagnole.
0: Exactement.
3: Parce que tu sais, Stouf, elle peut t'envoyer des tutos où tu scies la colonne de direction.
1: Non, mais c'est dommage, le moment où il était justement célibataire, c'est là qu'il aurait fallu y aller. Maintenant, c'est vrai qu'il est marié, il a des enfants et tout ça, tu vas pas aller.
5: Tu mets des airbags Takata.
2: Oui,
1: arrêtez.
3: C'est-à-dire que t'es la seule personne qui enlève des beaux airbags pour mettre des Takata. On va pas vous remettre des Takata. Si, mettez-lui des Takata.
1: Mais ça fait mal au cœur de savoir qu'elle est amoureuse comme ça depuis tant d'années.
3: Qu'est-ce qui t'empêcherait de lui dire? Ça veut pas dire que machin. De lui dire.
2: Ça se trouve, il attend que ça.
1: C'est casser quelque chose peut-être. C'est ça qu'elle a peur. Non, ça va peut-être casser quelque chose.
0: Ah non, il m'a jamais calculé. Hein.
2: Il m'appelait machine.
3: Oublie que t'as aucune chance.
0: Il se doutait bien, mais. Et puis il en jouait en plus, parce que des fois il faisait exprès. Et moi j'étais rouge pivoine, vraiment, mais en moins de 10 secondes.
1: Ah, salaud.
0: Puis il s'amusait avec ça. Mais il n'a jamais cherché plus loin, si tu veux. Que,
1: Alors t'as rien perdu. T'as rien perdu.
3: Ouais, t'as rien perdu.
1: T'as rien perdu.
3: Allez, zoom ma petite Déborah.
0: J'ai rien perdu, tu vois, mais je suis.

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1: Attention, j'ai une info qui vient d'arriver, attention.
2: Voici Chatwoman.
1: Elle s'appelle Lisa Redd. Lisa Redd, elle est néo-zélandaise. Depuis l'âge de 11 ans, elle a une tumeur cérébrale. Elle est aveugle, elle est non-voyante. Ah. Terrible ça, non?
3: Oui, oui.
1: Il se trouve qu'en se penchant pour embrasser son chien guide, bon, elle est aveugle. Elle voit pas la table basse. Déjà, moi, je la vois pas. Alors, en ayant mes deux yeux.
3: Ah, oui.
1: Alors la pauvre, bim, elle se tape la tête.
4: Ah, je croyais qu'elle lui a embrassé le cul.
1: Non, non. Le lendemain matin, elle se réveille, 80% de la vision est revenue dans un œil.
3: Mais non.
1: Quoi? Le phénomène qui a laissé les médecins sans réelle explication. Les spécialistes pensent que le choc a déplacé la tumeur ou a réduit la pression sur le nerf optique, libérant une partie de sa fonction visuelle après 13 ans de cécité totale.

0: J'ai oublié les mentions légales, elles sont obligatoires.
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0: Bourrée dans le jeu de la dame, ici elle devient Lucky Armstrong, arnaqueuse de génie qui pensait raccrocher jusqu'à ce que son dernier coup tourne au fiasco. Elle va se retrouver poursuivie par le FBI et une mafieuse impitoyable. Et puis sur Netflix, notez dès à présent la mise en ligne la semaine prochaine de GIGN. La série s'affiche d'ailleurs en page d'accueil de la plateforme. Un attentat va frapper la tête de l'unité.
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2: Champion du monde de l'actu, le premier est un Mexicain qui s'appelle Batman. Alors vous avez peut-être vu ces vidéos, elles sont folles. Et il est dans l'état de

0: Boy.
1: Le copain avec la frontale qui dit « Allez, t'as encore de la place !»
0: Et alors le problème, c'est qu'il n'a pas pu les retirer.
2: Ah bah oui. Ah bah,
0: oui, parce que les petits cow-boys sont remontés. Ses amis ont cru qu'il exagérait, ils ont appelé les secours, ils voyaient qu'il était incapable de marcher. Donc ils ont appelé les secours, il est hospitalisé, ils lui ont donc retiré 25 petits chevaux.
2: Oh là là.
0: Voilà. Alors après, moi je dis toujours la même question, c'est quand t'arrives à l'hôpital, qu'est-ce que tu racontes au médecin?
2: Oui, c'est vrai.
0: Bah, tu dis, bah, alors oui, qu'est-ce qui s'est passé?
2: Là, tu peux pas s'asseoir 25 fois
0: si,
2: de suite.
0: Non, alors attendez, vous allez rire. Je rangeais ma chambre.
2: Ouais.
0: Et il n'y avait plus assez de place dans mes placards. Donc, hein, tout ça, tout ça.

0: Allez,
1: j'en ai peur.
0: Mais t'as raison, t'as raison.
1: Ensuite, on a le collègue qui écrit urgent dans un email alors qu'on est en congé. On veut pas avoir un email arrivé avec urgent, urgent, en gros, warning partout. Non, laissez-nous tranquille.
0: Ouais. Ça te gâche, pas ça, moi, ça je t'envoie pas de mail.
1: Je sais, mais ça
2: bah, oui, parce que tu lis pas tes mails.
1: On veut pas avoir non plus les coups de soleil sur les gens qui sont rouges et crevisses. Ça existe, les protections solaires, indice 50, pensez-y cet
2: été. Mais à la limite, quand tu sais qu'ils souffrent un petit peu, c'est rigolo.
1: Ouais, maintenant, t'es prévenu quand même. Tout le monde est prévenu, il faut un petit peu arrêter.
0: Je l'ai vu une fois devant moi, quand vous avez pris un coup de soleil, que ça vous gratte et que vous êtes rouge, allez arrêter de faire chier les urgences avec dans les hôpitaux.
1: Les nanas qui te mettent de l'huile là, pour bronzer, alors que non,
0: vous
1: faut
0: brûlé,
1: pas
0: vous
1: arrêter.
0: Vous avez brûlé, bah, vous allez souffrir de nuit, puis c'est tout, hein, que ce que je te dise.
1: Cet été, on veut pas voir non plus les gens trop bien gaulés qui font leur sport sur la plage. Ça énerve.
0: Énerve aussi eux.
1: Ils sont bien gaulés, ils sont là en train de faire du sport.
0: T'as remarqué, ils sont trop bien gaulés. Ils ont pas faim comme toi au petit-déj. C'est-à-dire que toi, t'es en train de défoncer un pain au chocolat.
2: T'es en train de faire la queue à la boulangerie. Les mecs, t'es en train de courir.
0: Mec, tu les vois avec un jus de lait d'amande.
3: Un jus détox.
0: Toi, t'as la tête comme ça. T'as eu du mal à te lever à 9h. Lui, il est levé depuis 6h. Il court. Mais qui c'est cette personne? Quel est cet être humain?
3: Et au bord de la piscine, il mange des fruits.
1: On est en vacances, quoi. Et là, je vais terminer par quelque chose.
0: Oui, il a raison. Oui. Les mecs, ils mangent des fruits. Toi, t'es avec ton panini. Toi, t'es
3: ou ta glace Magnum, là, je vois. Et l'autre, il mange ses fruits.
2: J'ai trop mangé, là.
0: Toi, tu croques dans ton panini. T'as du Nutella plein de short. Et le mec, il est avec ses petits grains de banane.
3: C'est les vacances, profite.
1: Est-ce qu'on veut pas voir cet été? Je vais terminer par quelque chose de très sérieux. C'est les abandons des animaux. La SPA sensibilise déjà en fait sur les abandons parce qu'il y a déjà des comment ça s'appelle
0: des
1: sociétés connards si tu veux qui ont déjà qui commencent déjà à faire des demandes d'abandon pour leurs animaux. Il faut savoir qu'en 2025 sur l'été entre juin et août il y a eu 63 500 abandons.
0: Énorme.
1: Ça fait toutes les deux minutes un chat qui a abandonné quoi.
0: C'est vrai qu'il y a un autre problème parce qu'on parle souvent des départs en vacances. On parle souvent des gens qui disent ah ouais mais ils ont abandonné le chien parce qu'ils pouvaient pas l'emmener en vacances. Ce qui pour moi est une fausse excuse parce que on a toujours un oncle, une tante, un copain qui peut te garder ton chien à la campagne. En ville, c'est peut-être plus compliqué. Mais c'est pas, il y a un autre problème. C'est qu'il y a des tas de gens qui prennent un chien et qui n'ont pas les moyens de l'élever. C'est-à-dire qu'ils n'ont pas les moyens du veto, ils n'ont pas les moyens des croquettes. Le nombre de gens qui veulent des staffs, des staffies et des labradors qui bouffent je ne sais pas combien de croquettes et de viande, c'est un achat, pensez-y avant. Ça coûte cher un chien. Ça coûte cher. Voilà, c'est tout.
2: Je te confirme.
0: Donc je vous le dis, vaut mieux des fois ne pas en prendre du

0: sais ce que ça veut dire?
1: Ouais.
0: Qu'il a pris la peine de se garer super loin pour venir me voir.
2: Et oui.
0: Franchement, un mec comme ça ou rien.
2: Ouais.
3: On n'a pas de nouvelles.
2: On n'a pas de nouvelles, mais selon la légende, elle l'attend toujours. Et voilà, il aurait par contre, lui aurait bien retrouvé son portefeuille.
4: Ah,
2: et puis elle aurait fini toute la douzaine d'huîtres. Et puis, comme je le disais, la fatigue présente. Parfois, on veut faire des phrases, mais les mots se mélangent, comme avec cette jeune femme.
5: Faut cesser que les gens s'occupent déjà leurs affaires que s'occuper les affaires des autres.
2: Bah oui.
5: Il est mieux favorable que les gens s'occupent déjà leurs affaires que s'occuper déjà les miens.
2: Bah oui.
4: Oh là là,
6: dans l'ordre.
2: Évidemment.
4: La syntaxe, tout ça.
2: Je ne vais pas vous mettre la moyenne, madame. Hein. Juste sur une phrase.
3: Et puis,
2: on va terminer avec un petit tuto astuce pour ceux et celles qui ne savent pas quoi faire. C'est court, c'est simple, c'est efficace.
7: Est-ce que tu savais si tu prenais de l'huile d'olive et un saucisson, tu pouvais te le foutre dans le cul.
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0: papa.
1: Eh ben, il est déjà passé.
2: La chanson du directeur de course pour Pogacar qui veut faire la grosse commission sur la route, mais bah, qui veut pas s'arrêter.
3: Je suis pas là.
1: Je suis pas là.
4: Et là.
1: Je suis pas là.
4: Ah oui, mais.
1: Je suis pas là.
4: Hey.
1: Je suis pas là. Je suis pas là.
4: Il y a qu'à s'arrêter aussi.
1: Je suis pas là.
4: Je suis pas là.
2: Ah, on m'a dit que le patron d'Europe 1 vient de tourner le bouton et nous écouter. Mince. Il vient de l'éteindre en disant toujours pas.
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4: Merci d'être là sur Europe 2 Pop Radio. Il est 6h30, c'est donc l'heure de l'actu. On va retrouver Laurent Jules. On est prêt pour le match. Vivement ce soir, vivement 21h. Salut Laurent.
6: Bonjour Quentin, bonjour à tous. Le temps restera lumineux ce matin, mais des orages pourront se développer cet après-midi sur les Pyrénées. Le Massif central, météo plus détaillé dans 2 minutes. La forêt de Fontainebleau continue de vivre un brasier hors norme. Plus de 1300 hectares ont brûlé en 24 heures. Deux suspects ont été interpellés, dont l'un de 18 ans en possession d'un briquet en poche et avec les mains noircies. Les pompiers ont enchaîné 187 largages avec Canadair, Dash et hélicoptère. Une première en région parisienne. 600 soldats du feu sont restés mobilisés toute la nuit pour tenter de fixer l'incendie. Il pourrait encore durer plusieurs jours. Ailleurs, les feux qui avaient mis la ligne TGV Sud-Est au ralenti sont désormais éteints. Les trains ont retrouvé leur vitesse de croisière. Paris va accueillir ce matin un défilé du 14 juillet hors norme. Le dernier pour Emmanuel Macron en tant que président et le plus massif depuis 20 ans. 6700 militaires, 98 avions, 31 hélicoptères. La France veut montrer son réarmement et l'unité européenne autour de l'Ukraine. Pour accéder aux Champs-Élysées, il faudra finalement présenter un QR code, pourtant suspendu hier soir par la justice administrative, mais rétabli dans la nuit par le Conseil d'État. Troisième nuit de tension au Moyen-Orient. Washington a encore frappé l'Iran et Téhéran a répondu du tac au tac. Des missiles iraniens ont touché 2 navires pétroliers des Émirats dans le détroit d'Ormuz. Un membre d'équipage a été tué et l'escalade commence à se sentir jusque dans vos portefeuilles. À la pompe, les prix ont repris leur petite gymnastique vers le haut. Le gazole a pris 8 centimes en une semaine. Et le samplon 98 a repassé la barre symbolique des 2 euros. Aux États-Unis, un nouvel agent de la police américaine de l'immigration impliqué dans une mort par balle, selon le procureur général. L'homme visé par une procédure d'expulsion aurait tenté de fuir en fonçant vers l'agent qui a ouvert le feu. L'affaire intervient une semaine après une autre fusillade mortelle au Texas et ravive les critiques contre les méthodes de l'agence chargée de la politique migratoire de Donald Trump. Le Tour de France repart ce matin pour une étape qui ne fera pas de cadeau. Aurillac, le Lioran, 7 ascensions et un massif central prêt à secouer le peloton. En ce 14 juillet, les Français rêvent d'un feu d'artifice, mais le terrain est taillé pour les gros bras. Pogacar, battu ici l'an dernier, pourrait bien vouloir régler ses comptes. Les Bleus du foot en quête d'une 3e finale mondiale consécutive de Coupe du

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0: C'est moi, Bradé.

0: colis vient d'être livré, mais le chien l'a bouffé.
1: Voilà,
2: c'est vrai que ça passe mieux dans la chambre.
1: Alors, par exemple, il y a un message de Sylvie. Sylvie.
0: Un SMS vient d'arriver, c'est Sylvie maîtresse. J'ai une nouvelle à t'annoncer, je suis enceinte de toi.
2: Aïe, aïe, aïe.
3: Faut pas être avec ta femme à côté.
1: Ah non, bah, attends, il vient de recevoir un autre message en même temps. Là.
0: Un SMS vient d'arriver, c'est mon petit bébé.
1: C'est sa femme.
0: La Sylvie qui vient d'appeler, c'est qui cette pétasse? C'est qui? C'est qui?
1: Merde. Ah, attends, il a un autre message, le gars. Toujours au volant.
0: Un SMS vient d'arriver, bonjour, c'est l'URSSAF.
1: Aïe, aïe.
0: Veuillez vite nous rappeler où on prend votre canapé.
1: La journée de ce monsieur commence à être difficile. Ouais, hein. Ah, attends, il a un nouveau message qui est arrivé.
0: SMS vient d'arriver, c'est indésirable. A gagné une pompe à chaleur contre code de carte bancaire.
1: Oh bah non, là tu vois, il fait danse. Il dit, ah, attends, il y a encore un autre message.
0: Un SMS vient d'arriver, c'est encore l'URSSAF.
1: Oh bah non.
0: Pas la peine de nous rappeler, on a tout vidé.
1: Oh bah non, attends, j'ai encore un message.
0: Un SMS vient d'arriver, c'est Gilbert Montagnier. Emoji poney,
4: goutte d'eau, cœur rouge.
1: Attendez, on m'a dit qu'il y a encore un SMS qui est arrivé.
2: Ah, c'est Philippe Croison.
0: Un SMS vient d'arriver, c'est Philippe Croison. Voulez-vous répondre?
5: Oui. 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
2: 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Le message de base du supporter.
3: Ramenez la coupe à la maison. Allez les Bleus, allez.
2: Ah oui, le message des personnes âgées pour les Bleus.
3: Ramenez la clim à la maison.
2: Le message du mari de Stouff qui a peur qu'elle le quitte pour un des joueurs.
3: Ramenez

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1: Nouvelle canicule à Paris peut-être. C'est le moment peut-être d'aller rechercher Annie Dingo, l'ancienne maire, non?
2: Oui.
3: Alors, c'est gentil de prendre de mes nouvelles. Sentais seule. Je fais plus rien, je m'ennuie. J'ai un manque de travaux, plantage de panneaux, 50 sur le périph. T'aimais bien cette période. Je suis en manque de pistes cyclables avec des vélos cargo qui font chier tout le monde. Et surtout en manque de notes de frais.
4: Ah bah oui, ça, oui.
3: C'est cher, Dior, quand il faut payer 60.

0: Ça vous inquiète?
1: Bah, je m'en fous, j'ai la clim.
0: Ah,
1: okay. Bah alors, moi je suis écolo, mais responsable. Si j'ai pas la clim, mes ficus, ils vont crever. Et mes ficus, c'est les poumons de ma maison.
0: Oui, bah, alors, ça, c'est votre point de vue perso. Hein. Mais est-ce que vous êtes inquiète pour Paris et les Parisiens?
1: Non, parce qu'à chaque problème, sa solution. Ah, j'ai des idées, je vous les donne et vous vous démerdez primo.
0: Ouais.
1: Je vais installer des pales sur la Tour Eiffel, je vais faire le plus grand ventilateur du monde.
2: Ah.
1: Jour de canicule, claque, vitesse 3.
2: Pas idiot.
1: Ensuite, Toto, je raserai la moitié du quartier de la Défense. C'était les pollueurs avec leur gratte-ciel. Ah non merci, non merci. Un gratte-ciel ça sert à rien. Depuis quand le ciel a besoin de papouilles? Depuis quand il veut qu'on le gratte? Hop, je rase la Défense, j'en fais une forêt. On respirera, on restera le quartier des affaires parce que les péripatéticiennes viendront s'y installer gratuitement.
2: D'accord.
1: Un arbre, une camionnette. Gepetto, je grefferai des brumisateurs sur tous les pigeons parisiens. Avec le nombre qui sont, croyez-moi, il fera bon. Même très frais, hein, la petite laine ne sera pas de refus.
0: D'accord.
1: Et enfin... attendez, alors Primo, Toto, Gepetto, Golio, les bateaux-mouches navigueront en boucle beaucoup plus vite pour créer un petit courant d'air qui rafraîchira les quais qu'un peu de chance tout Paris.
0: Ouais.
1: Bon, ça dépend de quel côté je mets les pales. Voilà.
0: Ouais. Eh bien, on espère que le nouveau maire de Paris a pris note de tout ça.
1: Oh, bah, il s'en fout, lui. Ouais. Hein. Bon, alors là, je veux dire, il est à la clim dans son bureau. Hein,
0: ah, monsieur,
1: oui, bien sûr, rien à foutre, je balance. Il roule en 4x4 aussi.
0: Ah bon,
1: il a un Humair.
2: C'est pas
1: bien. Il a un Humair. Il est fan d'un gars là, qui roule dans Paris avec une 307 Critère 63 qui va. La radio, il paraît.
0: Voilà, c'est scandaleux.
1: Allez, jingle les bouffeux. Allez, on y va.
2: J'y suis pour rien là.

0: Se passer au peigne très fin après le choc du meurtre de Liane à 11 ans, Gérald Darmanin doit présenter aujourd'hui le bilan du réexamen massif des 88 000 plaintes pour violences sur mineurs. Une mission express ordonnée début juin avec interdiction pour les procureurs généraux de partir en vacances, avoir d'avant rendu leur copie. Fini les jambes en l'air, le peloton du Tour de France repart ce matin pour une étape direction le Massif Central. 7 cols au programme, 3800 mètres de dénivelé direction le Lioran. Le profil sont la bagarre entre leader et Pogacar qui n'aime pas les mauvais souvenirs pour réviser la revanche après avoir été battu l'an dernier. Il va falloir prendre le taureau par les cornes. L'équipe de France de foot va jouer ce soir à Dallas une place en finale pour le Mondial, la troisième d'affilée. Didier Deschamps le dit sans détour, l'Espagne est favorite, solide partout et rarement prise en défaut. Pas question de parler revanche, même après les revers de l'Euro et de la Ligue des Nations. Le coup d'envoi sera donné à 21h.
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0: Une matinée déjà très chaude, 26 départements en rouge canicule, 57 en orange, quelques nuages bas persistent près du golfe du Lion, du Pays Basque et de la Côte d'Opale. Le soleil domine ailleurs. Cet après-midi, attention à des orages possibles sur les Pyrénées et le Massif Central. Température mini entre 15 et 25. Cet après-midi, jusqu'à 40 degrés dans le sud-ouest contre 25 à 30 sur les côtes de la Manche et le littoral breton et vendéen.

0: avec des petites pauses régulières tous les 2 mètres. Et en se dirigeant vers la sortie, la situation a pris une tournure médicale quand la bouteille s'est retrouvée coincée, obligeant les employés à appeler l'ambulance avant même d'appeler la police. Elle a tenté de prétendre ne pas avoir... Alors ça, c'est fabuleux. Ne pas savoir d'où venait la bouteille.
1: Ah oui.
0: Mais les caméras de surveillance ont mis fin au débat parce qu'on la voyait...
2: Ah, je sais pas ce qu'elle fait là.
0: Ouais, bah, franchement, c'est un magnum. Ah bon, non, hey, on rajoute deux, en rajoutant 2 citrons, c'est de fait une caipirinha.
1: Une caipirinha.
0: Oh, oui. T'as raison. Mais il a raison.
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Bonjour, bon réveil. C'est Europe 2 Pop Radio avec Shakira Burna Boy, la musique officielle de la Coupe du Monde. Die Die, match tout à l'heure, France-Espagne, dès 21h. Voilà, Ed Sheeran sur Europe 2.

0: Comment on a le droit, non?
1: Comment on ouvre une boulangerie à 8h30?
0: Ben voilà, on a pris le pli comme ça. Mon mari, c'est pas un lefto, donc on a décidé qu'on le prit comme ça.
2: Je peux faire une boulanger, mais par contre, alors, je suis très grasse mat.
3: Moi, je me lève franchement, moi, 5 heures pour faire.
0: On fait plus tard que vous, quand même. Tu te rends compte?
1: Ah, les croissants le matin, c'est pas mon truc, moi, hein, vraiment. Bon, madame la boulangère, qu'est-ce que le T45? Ouais. Le T45, c'est un club libertin.
0: Ouais.
1: C'est un ticket à partir duquel tu vas faire la queue très longtemps, parce que T45, ou c'est une farine blanche?
0: Bah, c'est une farine blanche.

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1: À quelques heures de la 16e de finale de la Coupe du Monde France-Suède, ouais. On ne sait pas du tout qui on peut avoir en 8e.
2: Si, le Paraguay.
3: Ouais.
1: Et pour l'instant, moi, j'ai l'impression qu'on a quand même.
4: Bah, on devait taper l'Allemagne à la base, mais ils ont battu le Paraguay. L'Allemagne.
1: Parce que là, donc, pour l'instant, dites-moi si je me trompe, ça sent un peu les cadeaux quand même, les matchs qu'on a.
2: Bah, non, parce que là, si on gagne, on joue le Paraguay. Si on bat le Paraguay, et on peut jouer contre le Maroc en quart de finale, puisque le Maroc joue contre le Canada.
5: Oh, c'est pas non plus une top team, mais c'est pas, ils sont
4: Le Maroc aussi,
5: ça commence à être. C'est comme le Sénégal qu'on a eu en poule, quoi.
2: Bon, mais on peut retrouver l'Argentine en finale.
1: Vous êtes quand même d'accord avec moi que pour l'instant, en face de nous, on n'a pas eu des cadors.
2: Oui, mais c'est l'avantage de finir premier de son groupe. Ah oui. Des avantages.
1: C'est-à-dire que tu vas tranquillement en finale.
4: Bah, non, mais le mieux, c'est l'Argentine. Eux, ils ont vraiment, pour le coup, un parcours. Ah oui, il est tracé, mais il n'y a rien devant.
2: Cap Vert, oui.
4: Ils jouent Herblay. Ils jouent Taverny. Ouais. Et là, ils sont sur Cormeil en Parisie, là.
2: Et Cuc.
1: À côté du Touquet. C'est une bonne équipe. Hein.
2: Et les aveugles des Ardennes aussi.
1: Mais Cuc, c'est l'équipe des enfants. Vraiment, non, mais bon, écoutez. Bon, on va demander à Didier Deschamps quand même ce qu'il en pense. Il y a qui? Kylian aussi ou pas?
2: Il y a Didier et Kylian. Bonjour Didier. Didier, la Suède, est-ce que c'est un adversaire très compliqué?
6: Écoutez, je dirais que c'est très compliqué. C'est une équipe solide. Ouais. Des grands joueurs comme...
2: Comme qui?
6: Comment qui s'appelle? Voilà. C'est la Suède à des joueurs organisés.
2: Oui, vous avez étudié leur jeu?
6: Oui, j'ai regardé des vidéos, beaucoup de vidéos.
2: D'accord.
6: Ben, j'ai surtout regardé un documentaire sur IKEA qui passait sur la chaîne des planètes.
2: Ah bah oui.
6: Je pense qu'il y a des similitudes.
4: D'accord. Mais des similitudes, c'est-à-dire?
6: C'est-à-dire que les

0: été évacué, mais les dégâts matériels restent limités. À la SNCF, les feux qui avaient mis la ligne TGV Sud-Est au ralenti hier sont désormais éteints. Les trains ont retrouvé leur vitesse de croisière. Avant même les tambours, le défilé parisien du 14 juillet fait du bruit. Ce sera le dernier ce matin pour Emmanuel Macron en tant que président et le plus massif depuis 20 ans. 6700 militaires vont descendre les Champs-Élysées. La France veut montrer son réarmement et l'unité européenne autour de l'Ukraine. Et pour le public, le QR code suspendu hier soir a finalement été rétabli cette nuit par le Conseil d'État. 10 ans après l'attentat du 14 juillet, Nice va rendre hommage aujourd'hui aux 86 victimes. En présence d'Emmanuel Macron et de ses prédécesseurs, la patrouille de France survolera les lieux avant les prises de parole des associations et du président. Ce soir, 2016 drones comme l'année de l'attentat et 86 faisceaux bleus du nombre des victimes éclaireront la promenade des Anglais à 22h34. Nouvelle salve américaine contre l'Iran cette nuit. La riposte a été immédiate. Des missiles iraniens ont frappé 2 navires pétroliers des Émirats dans le détroit d'Ormuz. Un membre d'équipage a été tué. En France, conséquence de ces nouvelles tensions, les prix à la pompe grimpent de nouveau. Plus 8 centimes sur le gazole en une semaine et le sans-plomb 98 est repassé au-dessus des 2 euros. Une nouvelle fusillade mortelle liée à la police américaine de l'immigration aux États-Unis. Un homme a été abattu lors d'une opération d'expulsion. Les autorités évoquent une fuite en voiture. L'agent est suspendu et une enquête fédérale est ouverte. L'incident a déclenché une mobilisation immédiate. Repos terminé pour le Tour de France et le Massif Central n'a pas prévu d'être sympa. 7 ascensions au programme aujourd'hui entre Aurillac et le Lioran. Sous la chaleur, les Français vont vouloir briller pour la fête nationale. Mais ce genre de parcours est surtout taillé pour les cadors. Pogacar, lui, a une défaite à effacer et pourrait bien chercher à prendre sa revanche sur ce terrain où il avait été battu l'an dernier. Fiesta ou siesta, la Coupe du Monde de foot de France-Espagnol. Ce soir à 21h, les Bleus vont tenter de décrocher une 3e finale consécutive. Didier Deschamps considère les Espagnols comme favoris.
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0: 26 départements restent en vigilance rouge canicule, 57 en orange. Ce matin, quelques nuages bas traînent autour du golfe du Lion, du Pays Basque et de la Côte d'Opale avant de se dissiper. Ailleurs, le soleil s'impose largement. Cet après-midi, des orages pourront éclater sur les Pyrénées et le Massif central. Les minis de 15 à 25 degrés, les maxi grimperont jusqu'à 40 degrés dans le sud-ouest autour de 25 à 30 sur les côtes de la Manche et le littoral breton.

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1: Alors, les messages des supporters français pour les Bleus en chanson. Le message de base du supporter.
2: Ramenez la coupe à la maison, allez les Bleus, allez.
1: Ah oui. Ah oui, le message des personnes âgées pour les Bleus.
2: Ramenez la clim à la maison, allez les Bleus.
1: La chanson du supporter qu'en profite pour leur gratter des trucs.
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1: Le message des supporters qui ont faim, mais qui n'ont plus de dents.
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1: Le message des grossistes colombiens.
2: Oui. Ramenez notre schnouf à votre maison, allez les bleus, allez.
1: Le message des supportrices, n'info des Bleus.
2: Ah. Ramenez vos poutres à la maison.
3: Mais non.
1: Le message des bobos parisiens qui se moquent des supporters français.
2: Ramenez les ploucs à la maison.
4: Ah non.
1: Ah si, j'ai vu Yann Barthès, il sortait ça dans le parking. Oui. Le message du mari de Stouff qui a peur qu'elle le quitte pour un des joueurs.
2: Ramenez ma Stouff à la maison. Allez les Bleus.
3: Ça va pas.
1: Lui en veut pas, il avait trouvé que rime avec poisson.
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Bah oui, je pense à vous qui bossez aujourd'hui en ce 14 juillet, ça a dû vous motiver. Bah voilà, on est là pour ça aussi. Bienvenue sur Europe 2 Pop Radio. Britney Spears, Baby One More Time. Et voilà, Tom Percy, Self-Aware. Bon réveil.

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1: On a Elliot Doyle, je ne sais pas si vous connaissez ce garçon, sur les réseaux. Ah ouais. Alors, il a un truc. C'est souvent ça qui vous fait marcher sur les réseaux. Un truc.
2: Ouais.
1: Il laisse des messages vocaux à des stars.
2: Ouais.
1: Mais comme s'il les connaissait super bien.
2: Ouais, c'est ça.
1: Et c'est le côté ridicule qui rend le truc marrant. Par exemple, il a laissé un message à Shakira.
3: T'es à quelle piscine, là? T'es pas à Châtelet? Je te vois pas. On me dit pas que t'es à Port-Champéret.
1: Il a laissé un message à Esther Esposito, la copine d'Mbappé.
2: Ah oui.
3: Ça, c'est la première fois que je dors normalement depuis la canicule. Donc, vraiment, merci beaucoup. Je te prêterai mon appart aussi quand il fera froid. Par contre, comment on coupe RMC chez toi, là? Ça se lance tout seul.
1: Zidane a eu son petit appel vocal.
4: J'ai pas encore regardé la saison 2 de Malcolm. Par contre, oui, j'ai regardé les profs. J'ai pas compris ce que t'as kiffé à ce point-là dans ce film. Explique-moi, quoi.
1: Il a envoyé un message à la chanteuse Théodora.
5: Ah. Dans le clubhouse, c'est des toilettes sèches. Hein. C'est pas du tout l'urinoir qu'il y avait dans le carré VIP. Donc du coup, je vais faire la queue là-bas, plutôt.
1: Il a laissé un message à Nicolas Sarkozy.
6: Je suis dans le train, donc je peux pas parler fort. Mais est-ce que t'as des places pour la finale gratuite?
2: Ouais. Extrêmement.

0: réveil, bienvenue sur Europe 2, Pop Radio ce matin, 7h47, on est mardi le 14 juillet, je vous souhaite une très bonne journée, bon courage à ceux qui vont bosser là aujourd'hui. Direction la villa des animateurs, c'est Coé sur Europe 2, 7h11.
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1: Les personnalités aiment la ville, aiment les animaux, on a qui?
2: Pour commencer, un de nos anciens présidents de la République, c'est... attendez. Voilà. Ouais, vous l'avez entendu, donc c'est Monsieur Hollande, bonjour.
3: Attendez, j'enlève mon casque.
2: Voilà. Ah, bonjour à tous. Bonjour Monsieur le Président.
3: Et bonjour Europe 2.
4: Bonjour.
3: J'ai entendu que vous parliez d'animaux et de votre question. Est-ce que les personnalités aiment les animaux?
4: Oui,
3: c'est ce que vous avez dit. Bien, j'aimerais y répondre.
2: Oui, madame bah, allez-y Monsieur Hollande, on vous écoute. Quel animal préférez-vous?
3: Personnellement, j'adore les lapins.
2: Ah oui,
3: c'est mignon, surtout tellement beau avec des carottes et des patates.
4: Oh non,
3: c'est mijoté pendant une heure et c'est meilleur réchauffé avec un peu de moutarde. Ma
2: non, mais non, Monsieur Hollande, non, on parlait pas de cuisine, surtout pas, c'était pas de ça le but là.
3: J'ai du mal comprendre. Écoutez, c'est dommage, mais sinon il y a le poulet, voyez le poulet frites du dimanche de devant Jean-Luc, il est 12 coups de midi.
4: Ah ouais.
3: Avec de la mayo et du ketchup, super bam.
2: Bon, on va vous laisser, Monsieur Hollande, hein, parce que là, c'est pas le bon.
3: Il y a le mouton, il y a le bonjour.
4: Oui, bon.
2: Monsieur Hollande, merci, à bientôt. On va finir et on va jouer à N'oubliez pas les paroles avec Nagui qui vient d'arriver. Bonjour Nagui.

0: Mamie Shark, votre bonne réponse.
1: Ah. Bon, écoutez, monsieur Nagui, mamie et Brigitte, c'est la même chose. Vous chipotez, là, c'est nul. Allez hop, je vous mets un contrôle fiscal. Fallait pas me faire chier.
0: Attendez, attendez, monsieur le président. Oh. C'était la bonne réponse. Petit souci, à bientôt, dans N'oubliez pas les...
2: Paroles !
0: Les fois ça arrive, monsieur le président.
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0: Pop Radio. Harry Styles à Zitoas pour démarrer ce mardi 14 juillet. Enfin, point sur l'actu dans un instant et puis on retrouve Coé sur Europe 2. A tout de suite.
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6: Merci d'être là sur Europe 2, bon réveil. On est mardi le 14 juillet, toute l'équipe est là, Coé, sur Europe 2, 7h-11h, ils seront de retour tout à l'heure entre 15h30 et 18h. Avant justement de retrouver Coé, c'est la

0: L'actu Europe 2, Laurent Judès, bonjour Laurent.
1: Bonjour Quentin, bonjour à tous. Quelques nuages bas autour du golfe du Lion, du Pays Basque et de la Côte d'Opale, mais le soleil domine ailleurs. Prévision complète dans deux minutes. Les incendies en forêt de Fontainebleau continuent de mobiliser d'importants moyens. Nouveau chiffre ce matin, c'est désormais 1900 hectares qui ont brûlé. Deux personnes soupçonnées d'être à l'origine des feux ont été interpellées. Ce sinistre, l'un des plus vastes dans le nord du pays depuis 20 ans, frappe un poumon vert d'une biodiversité exceptionnelle. Du côté de la SNCF, les feux qui avaient perturbé la ligne TGV Sud-Est hier sont désormais éteints et la circulation a repris normalement en soirée. Il va falloir montrer patte blanche ou plutôt code blanc pour assister au défilé parisien du 14 juillet. Le dispositif du QR code, annulé hier soir par la justice administrative, a finalement été rétabli dans la nuit par le Conseil d'État. Ce sera ce matin le dernier défilé d'Emmanuel.

0: d'annulé hier soir par la justice administrative a finalement été rétabli dans la nuit par le Conseil d'État. Ce sera ce matin le dernier défilé d'Emmanuel Macron en tant que président avec une démonstration de muscles rarement vue. 6700 militaires vont descendre les Champs-Élysées. 10 ans après le drame, Nice va commémorer aujourd'hui les 86 victimes de l'attentat du 14 juillet 2016. Emmanuel Macron, François Hollande et Nicolas Sarkozy assisteront à une cérémonie où 43 enfants et 43 secouristes déposeront un rameau d'olivier sur 86 chaises vides. Et ce soir, la promenade des Anglais s'illuminera de 2016 drones, puis de 86 faisceaux bleus à 22h34, à l'heure où le camion a été arrêté. Troisième nuit de tension au Moyen-Orient. Washington a encore frappé l'Iran et Téhéran a répondu du tac au tac. Des missiles iraniens ont touché 2 navires pétroliers des Émirats dans le détroit d'Ormuz. Un membre d'équipage a été tué. L'escalade commence à se sentir jusque dans vos portefeuilles. À la pompe, les prix ont repris leur petite gymnastique vers le haut. Le gazole a pris 8 centimes en une semaine et le sans-plomb 98 a repassé la barre symbolique des 2 euros. Le Tour de France reprend la route ce matin et autant dire que la journée ne sera pas une promenade de santé. 7 montées au programme, du dénivelé partout et un final au Lioran qui promet des étincelles. En ce 14 juillet, les Français tenteront leur chance, mais les favoris devraient verrouiller la course. Pogacar, déjà bien installé en jaune, pourrait vouloir corriger l'affront de l'an dernier. Les Bleus du foot ont une finale de mondial à portée de crampon. France-Espagne ce soir à 21h depuis Dallas. En conférence de presse hier, Didier Deschamps a glissé que les Espagnols arrivaient avec le costume de favori, tant l'équipe est solide partout. Pas de revanche, assure-t-il, malgré les revers de l'an dernier et de l'Euro 2024. Il faudra gagner le rapport de force. Le temps de sortir la panoplie du parfait kit de supporters et nous passons à la météo.
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0: Une matinée déjà très chaude, 26 départements en rouge canicule, 57 en orange, quelques nuages bas persistent près du golfe du Lion, du Pays Basque et de la Côte d'Opale. Le soleil domine ailleurs. Cet après-midi, attention à des orages possibles sur les Pyrénées et le Massif central. Température mini entre 15 et 25. Cet après-midi, jusqu'à 40 degrés dans le sud-ouest contre 25 à 30 sur les côtes de la Manche et le littoral breton et vendéen.

0: mais à la machine à café, qu'est-ce qu'une anaphore?
1: Anna!
2: Ouais.
3: Ah oui, tu crées l'anaphore.
0: Quand tu codes, ouais, tu donnes. Ah, non, bah non, bah non.
1: C'est pas ça.
0: Ah non, c'est pas ça. Anaphore, anaphore, une anaphore.
3: C'est une figure de style, mais.
1: Pas un truc au fond de la mer, là, qui.
0: C'est une reprise du même mot au début de phrases successives. Exemple, mon bras qu'avec respect toute l'Espagne admire, mon bras qui tant de fois a sauvé cet empire. Tu le dis deux fois de suite.
1: Ah,
0: c'est une répétition ça. Volontaire. Okay, okay. Ça s'appelle une anaphore. Qu'est-ce qu'une coque-gigrue, coxigrue, pardon.
1: Coxigrue.
0: Une coxigrue.
2: C'est une, une coccinelle sur une grue.
3: Ouais.
1: Oh, c'est où, dis donc.
3: C'est compliqué. Hein.

0: Qu'est-ce qu'un palimpsest?
1: C'est touche pas à ta sœur, toi.
2: C'est pas bien ça.
0: Palimpsest. Ça c'est moi, je te fais pas. Attention.
1: Non, marche pas dans le Nord.
0: Non, c'est un manuscrit écrit sur un parchemin par les moines copistes du Moyen-Âge qui aurait été préalablement effacé avant de le recouvrir d'un nouveau texte.
3: Ah, d'accord.
0: On efface, on recouvre l'effaceur, quoi.
1: Ouais.
0: Et enfin, qu'est-ce qu'une aposiopèse? J'ai jamais entendu ça de même. C'est une figure de style, oui, non, mais qui fait quoi?
1: T'es devant ton pèse personne, tu fais une pause, après tu te pèses. Tu fais une pause,
4: Et après
1: tu te pèses.
0: Tu te trouves trop gros, si je fais une pause. Pour le chiffre, il est trop violent.
1: Tu te repèses, c'est toujours pareil.
0: Non, je savais même pas que ça existait. C'est une interruption brusque et inattendue dans un discours.
4: D'accord.
1: Alors je voulais vous dire que...
0: Tu viens de faire une aposiopèse.
1: C'est beau. Parce qu'en fait...
0: Faire une aposiopèse. Ah. 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
2: Les champions du monde de l'actu, voici le premier champion, elle a 27 ans.
3: Ouais.
2: Elle s'est fait arrêter, alors écoutez bien cette histoire, elle est dingue. Elle s'est fait arrêter après que les gérants des restaurants au travers tout le centre de la Floride, ce qui est quand même très grand, se sont rendus compte qu'elle affirmait que c'était son anniversaire tous les mois. Pour obtenir des desserts, chansons.
4: Gratuits, oui.
2: Bon anniversaire, les petits indiens.
5: Et les desserts gratuits, surtout.
2: Et les desserts gratuits et les coupons promotionnels.
4: Ah,
2: alors, selon les enquêteurs, parce que c'est remonté loin, Ashley Monroe, c'est le nom de cette demoiselle, a maintenu un tableur qu'elle avait dans son ordi qui s'appelait Opportunité d'anniversaire 2026.
3: Ouais,
2: c'est
3: drôle. Vache.
2: Qui retraçait tous les restaurants, les programmes, les récompenses, les noms des employés qui l'avaient déjà servi le mois d'avant.
5: Wow. Ah ouais, elle est organisée, là, madame.
2: Très organisée. La police affirme que les soupçons ont augmenté après que le personnel d'un restaurant l'ait reconnu lors d'une célébration d'anniversaire qui avait eu lieu 18 jours plus tôt.
5: Ah,
2: ouais,
4: c'est
2: quand même
4: bizarre, madame. C'est tous les jours.
2: Elle a été condamnée à une interdiction de rentrer dans les enseignes en question, ouais, ainsi que dans son jean.
5: Ah bah oui. Avec le dessert, là.
2: Ah, parce que trois anniversaires dans chaque restaurant, par un moment donné, bon, je veux dire...
5: Ça se paye.
2: On n'est plus dans du 38. Deuxième champion, livreur. Alors lui, il m'éclate aussi. Alors lui, pour moi, je l'aurais mis numéro 1. C'est mon champion Uber Eats à vélo.
3: Ouais.
2: Samedi, 1h35, il fait un détour par le Casino en pleine livraison pour se refaire et arrêter les livraisons Uber. C'est vrai que c'est très dur, Uber. C'est vrai, c'est compliqué, c'est partout.
3: Bah, les intempéries, tout ça, ouais, ça joue aussi. Quoi.
2: Le client était inquiet de son retard, lui dit, bah, attendez, vous bougez plus, je vois sur le plan, il ne se passe plus rien. Sa réponse, je suis au Casino, je me refais ce soir et j'arrête Uber Eats.
5: Ah merde.
3: Ah oui, il avait la commande, du coup.
5: Ouais, bah oui.
2: Quelques minutes plus tard, nouveau message, finalement, j'ai tout perdu, j'arrive, vous livrez tout de suite.
3: C'était froid, mais bon.
2: Ouais, c'est-à-dire que ça a dû arriver froid. Ouais. Voilà, c'est incroyable quand même. Le mec, il a dû arriver avec le truc le plus pourri de la terre. Bon, ben voilà, il y avait des nuggets, j'ai tout mis sur le rouge. En plus, j'ai perdu, il ne reste que la moitié. On reste dans le thème du casino et on termine avec notre championne du jour. Vous avez ce problème, elle a 69 ans, elle est bannie, elle s'est elle-même bannie des casinos à vie en Pennsylvanie pour lutter contre son addiction.
5: Il y en a plein qui font ça.
2: Elle joue, donc voilà, elle n'arrive pas à s'arrêter. Elle a donc décidé de braver l'interdiction pour s'installer devant une machine à sous. Elle a décroché, et c'est là que c'est fort, elle a décroché le jackpot, déclenchant les sirènes et puis évidemment les vérifications qui vont avec. Tout le monde est venu, ils ont pris son identité.

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1: 8h24, bienvenue sur Europe 2 Pop Radio. Demain, Coé sur Europe 2 avec la bonne nouvelle qui sera peut-être pour vous. 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

0: ADN, le verdict tombe, elles sont sœurs jumelles identiques.
1: Wow.
0: Elles ont été séparées à la naissance, elles ont grandi à des milliers de kilomètres l'une de l'autre sans jamais connaître l'existence de leur sœur. Le plus troublant dans l'histoire, elles partageaient déjà de nombreuses similitudes, les goûts, les habitudes, les personnalités, et même certaines coiffures au même âge. Aujourd'hui, elles sont inséparables, elles échangent quotidiennement.
2: C'est trop mignon.
3: C'est fou.
2: C'est trop mignon. Ça.
4: C'est émouvant.
0: C'est fou. Moi, je connais le truc parce que je vis la même chose.
2: Ah bon? T'as un jumeau?
0: Des triplés.
2: Mais non.
0: Hein? Des triplés. J'en ai un qui me ressemble étrangement, qui va taper dans les frigos. Il tape chocolat, machin. Qui n'a rien à voir avec moi.
3: Ouais.
0: Et un autre, je fais faire le ménage dans ma cuisine en t-shirt blanc.
2: Mais t'es un tortionnaire, toi.
0: C'est Monsieur Pure, Monsieur Propre. Il est.
2: Ah, Monsieur Propre.
0: Mais franchement, je connais cette histoire, je vis la même chose.
1: Merci d'être là ce matin sur Europe 2 Pop Radio, c'est Coé sur Europe 2, 7h-11h. Toute l'équipe revient tout à l'heure entre 15h30 et 18h. On va dans un instant passer au top de Stouff. On va parler de foot. On parle beaucoup de foot aujourd'hui. Est-ce que ça aurait pas un rapport avec la demi-finale de tout à l'heure, 21h? Je me demande. À 8h30, l'actu Europe 2 avec Laurent Gilles. Bonjour Laurent.
5: Bonjour Quentin, bonjour à tous. Un soleil largement présent ce matin. Quelques nuages côtiers et une après-midi très chaude au sud-ouest. Retour plus complet sur votre météo dans 2 minutes. La forêt de Fontainebleau continue de vivre un brasier hors norme. Plus de 1900 hectares ont brûlé depuis dimanche. Deux suspects ont été interpellés, dont l'un de 18 ans, briquet en poche et main noircie. Les pompiers ont enchaîné 187 largages avec Canadair, Dash, hélicoptère. Une première en région parisienne. 600 soldats du feu sont restés mobilisés toute la nuit pour tenter de fixer l'incendie. Il pourrait encore durer plusieurs jours. Ailleurs, les feux qui avaient mis la ligne TGV Sud-Est au ralenti sont désormais éteints. Les trains ont retrouvé leur vitesse de croisière. Dernier 14 juillet pour Emmanuel Macron à la tête du défilé. Et le président a voulu une édition massive. Plus de 6700 militaires vont descendre les Champs-Élysées. L'Ukraine sera au

0: assis, debout.
1: Ah, il bouge.
0: Les mains dans les cheveux, ouais. Debout, encore debout.
2: Non
1: Et à la fin, il casse sa télé.
0: Il vit ses émotions. Le vrai supporter aussi, c'est il aurait mieux fait que l'entraîneur. Sa tactique du canapé, c'est quand même imbattable. Ah, et vrai. Il critique souvent les choix.
1: Mais on est d'accord.
3: Les gars, on va pas au pénalty non plus, donc on y va, là. On se bouge le cul, là. C'est Zico. Mais Beraldo, on s'en bat les couilles de Beraldo. Mais non, pas l'Ukrainien, là.
4: Non, comment il s'appelle?
3: Mais non. Sortir Marquinhos en finale de Champions League.
2: Oh merde. Mais arrêtez, je suis pisté de partout, c'est insupportable. Je peux regarder un match sur ton orangis.
1: Je comprends même pas pourquoi ils t'ont pas mis comme entraîneur ou sélectionneur. Vraiment.
5: Ricky, il a dit, ouais, il a raison.
0: Et pour terminer, le vrai supporter, il faut le silence total pendant les tirs au but. Il aime pas que les gens parlent.
4: Non, ta gueule,
2: ferme ta gueule, toi.
4: Je suis vraiment pas bien, mais ça.
2: Pourquoi,
4: Pietre?
2: Parce que c'est nul.
4: Vas-y, moi j'ai pris une partie de je m'en bats les couilles.
6: Mais à quel niveau?
4: Ta gueule.
1: Ouais, c'est un bonheur de regarder un match avec Pietre, c'est un bonheur.
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1: C'est les bâtards du jour, allez.
2: Les babatards, les babatards.
3: Les quoi?
2: Les bâtards du jour.
1: En 1999, un vieux fermier texan offre 35 hectares à sa ville avec un rêve très très simple. Que les enfants puissent avoir un parc où ils peuvent jouer, courir en toute sécurité.
4: C'est sympa ça.
1: Les années passent. Ah ouais. Le monsieur évidemment est décédé depuis longtemps. Mmh. Le parc ne voit pas le jour. 26 ans plus tard, la municipalité a enfin revendu discrètement le terrain pour 10 millions de dollars pour faire un data center.
5: Oh non.
1: Allez, allez, bon, c'est toujours un parc, hein, c'est un data center parc.
4: Ouais.
1: Voilà. Bah, si, c'est pareil.
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0: Il est 8h47, c'est mardi le 14 juillet. Et comme on est mardi, et ça marche même le 14 juillet. Oui. Les membres grosses têtes dans un instant, Coé sur Europe 2. Et Mike Smith avec Niall Horan, à tout de suite.
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0: train de défoncer le donut.
1: Bonjour à tous et bienvenue dans les moins grosses fêtes avec aujourd'hui autour de la table en cette journée mondiale de l'agriculture, celle qu'on surnomme la poule, la journée pour du 2. Stouff.
2: Bonjour.
1: À sa gauche, c'est le cochon de l'équipe, à force de faire la pieuvre, il a la queue en tire-bouchon, Pietre.
3: Bonjour.
1: À ses côtés, un autre cochon, pourquoi partir dans la merde avec l'URSSAF, Corentin.
4: Merci de le rappeler.
1: Et enfin, le réalisateur de cette émission le surnomme le cheval. Bon, parce que dès qu'il y a quelque chose qui va pas, il dit cheval d'air au patron. Vito.
5: Merci, Pierre.
1: On commence avec une première question d'un auditeur, monsieur Tex, ça fait une blague à ma et ma femme à Paris. Blague et ma femme à Paris.
4: C'était pas rigolo.
1: En 1835, quelqu'un ou quelque chose a officiellement été élu maire d'une petite ville américaine, provoquant un scandale politique. Mais qui c'était ?
4: Donc c'était un animal déjà.
1: Oui, un animal.
4: Un chien ?
1: Non.
3: Une vache ?
1: Pas une vache.
4: Est-ce que c'est un animal qu'on voit en France, qu'on peut voir en France ?
1: Oui, on en a en France, oui.
3: Une dinde ?
1: Pas une dinde.
2: Des blaireaux.
1: Alors, c'est pas... Non.
3: À la campagne ou à la montagne, on
1: pense ? Alors, c'est à la campagne. Alors, il y en a où on connaît plus le féminin, mais là, c'est le masculin qui a été élu.
5: Waouh, le brebis.
1: Alors, c'est pas une brebis.
5: Une chèvre.
1: Pas une chèvre, donc.
4: Donc, c'est un bouc.
1: Un bouc. Bonne réponse de Pietro. Dans la ville de Laritas. On va terminer avec une dernière question d'un auditeur fier de sa femme. Monsieur, un stop ma femme à Fresnes. Un stop ma femme à Fresnes.
3: On a compris.
1: Pendant longtemps, Singapour interdisait quelque chose à ses habitants dans la rue, sous peine d'amende. Mais quoi ?
3: De cracher par terre.
1: Alors, c'est pas cracher, c'est un rapport avec la bouche.
4: De téléphoner, de parler ?
1: Pas téléphoner,
3: fumer,
1: non.
3: Une sucette.
1: De fumer. Non, alors il y en a qui le font de façon pas élégante, d'ailleurs.
3: Roter.
1: C'est pas roter, on le fait de façon pas élégante.
4: C'est jamais élégant,
2: ça dépend.
1: C'est pas siffler, non.
3: Chanter.
1: C'est pas chanter, réfléchissez à ce que je dis, certains le font de façon pas élégante.
4: Mâcher.
1: Mâcher, donc.
4: Chewing-gum.
3: Manger des chewing-gums.
1: Mâcher du chewing-gum était interdit.
3: Encore des chewing-gums.
1: Et c'était aussi pour lutter contre les déchets dans les espaces publics. Pietro et Corentin, eh bien mes chers moins grosses têtes, c'est fini pour aujourd'hui.
4: Oh.
1: On se retrouve jeudi, sachez ceci, si vous courez 5 km par jour pendant un an,
5: ouais,
1: vous serez loin de chez vous. Merci, au revoir, à la prochaine.
4: Au revoir.
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0: bienvenue ce matin sur Europe de Pop Radio. C'est mardi le 14 juillet. On démarre cette journée ensemble, toujours bien entouré, Coé sur Europe 2, et on fait un point sur l'actu dans un instant. A tout de suite.
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0: Merci d'être là ce matin, il est 9h02. C'est mardi, on est le 14 juillet, vous débutez la journée avec Europe 2, avec Coé sur Europe 2. On va débriefer la télé dans un instant, il y a Alex Warren qui se prépare aussi, mais d'abord l'actu.
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degrés sur la Côte d'Azur, 21 à 23 en Vendée, 19 à 20 en Bretagne et Normandie, où le drapeau rouge pourrait flotter quelques jours sur les plages du Calvados, dont Houlgate en raison d'un fort courant latéral. Pensez à vous hydrater et à éviter le soleil entre midi et 16h.

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1: Laissez-moi vous présenter, en remontant dans le temps à la télévision, un des numéros de Confession Intime. Moi, j'étais fan de cette émission.
2: Je trouvais
1: que Confession Intime, c'était révolutionnaire à l'époque. Voilà, alors il y avait des thèmes qui étaient faits qu'on ne pourrait plus faire aujourd'hui parce que touchy, et parce que tout le monde dirait « Ah, vous vous moquez, ah, vous devriez pas montrer, ah, mais quelle honte !» Il y aurait toujours des gens qui hurleraient, mais malgré tout. C'était quand même une émission où il y avait des cas étonnants. Il y avait des vrais et des faux. Il y avait ceux qui exagéraient. Oui. Là, vous allez entendre un couple. Le problème dans ce couple, c'est que le couple va mal. Pourquoi ? Parce que le mari, il a cette même passion que nous, justement. Il aurait pu faire partie de cette équipe. Il a monté sa propre radio dans la maison. Et il fait de la radio H24.
3: Spécial années 80 aujourd'hui. On continue avec un grand succès. Tiens, allez, c'est pour vous les filles, pour vous les chouchous.
1: Alors, voilà. C'est comme ça tout le temps, ce qui a le don de rendre fou sa femme.
4: Ça y est, t'as fini là ?
3: Non, pas encore.
4: Quoi, non, pas encore ?
3: Il rame, hein.
4: Comment il rame ? Allez, éteins tout, on y va.
3: Non, je dis bonjour vite fait.
4: Non, tu éteins.
3: On a pris 2 heures de
4: coup. On y va, les garçons, ils vont râler.
3: Ouais, mais attends.
4: Éteins, je te dis.
3: Mais 2 minutes.
4: Mais éteins.

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1: Le air croissant, d'après vous, je vous le dis, ça vient de Pattaya. D'après vous, c'est quoi? C'est une belle info, faut la trouver.
2: Ah ouais, mais non.
3: Ah ouais, donc c'est un truc pas bien.
2: Bah, ah ouais, mais non.
1: Pas bien, pas bien.
2: Ah ouais, mais non.
1: Pas bien.
2: Ah ouais. Mais non.
1: C'est comme les fameux jeux de mots. Crit hair.
4: Ah, c'est air
1: comme cheveux.
5: Ah ouais, j'étais parti.
1: Venez prendre du bon hair. Ah, oui. Tu vois, ça veut dire cheveux. C'est une pâtisserie à Pattaya, garnie de mèches d'algues noires. En fait, t'as l'impression que ton croissant, il a la touffe d'Elvis.
6: Oh, oh, c'est horrible.

0: Merci d'être avec nous ce matin sur Europe 2 Pop Radio. Il est 9h14. Et sachez-le, encore aujourd'hui, la chance peut être au rendez-vous. Écoutez Europe 2 tout au long de la journée. En plus, on est 14 juillet, vous laissez Europe 2 tout le temps. 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Pourquoi pas derrière Offenbach qui va arriver dans un instant. Et la suite de Koé sur Europe 2, on va parler barbecue, c'est le moment. A tout de suite.
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1: 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Hein.
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3: Ouais. Tu te souviens comment tu vas la faire, du coup, si tu te souviens bien. 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
0: Déjà, ouais.
2: Voilà. 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
2: L'huile d'abord, un peu de gros sel, un peu de bachin, un peu d'herbe de Provence.
3: Tu l'amasses?
2: Barbecue très chaud. Des deux côtés pour que la croûte.
1: Combien de temps? Chaque côté.
2: Entre un quart d'heure et une heure.
0: Non, mais non.
2: Et ensuite, je coupe tout.
3: Ouais.
2: Et clac, je remets dessus. Parce que moi, je voulais la mettre dans un papier d'alu parce qu'il y avait des tutos avec du papier d'alu. Il m'a dit jamais le papier d'alu.
4: Ah, non, bah, non, jamais sur un truc.
1: Mais entre temps, il y a un de tes potes qui va arriver et qui va dire: ah, bah, je sais le faire si tu veux. Ouais, bah, vas-y.
2: Allez.
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0: battus l'an dernier. Les Bleus du foot vont entrer dans l'arène ce soir. France-Espagne, 21h pour décrocher une troisième finale mondiale d'affilée. Il va falloir éviter de se faire embrocher. Deschamps le reconnaît.
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0: 26 départements restent en vigilance rouge canicule, 57 en orange. Ce matin, quelques nuages bas traînent autour du golfe du Lion, du Pays Basque et de la Côte d'Opale avant de se dissiper. Ailleurs, le soleil s'impose largement. Cet après-midi, des orages pourront éclater sur les Pyrénées, le massif central, les Minis, de 15 à 25 degrés. Les maxis grimperont jusqu'à 40 degrés dans le sud-ouest, autour de 25 à 30 sur les côtes de la Manche et le littoral breton.

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1: Samedi 27 juin, il y avait le protocole d'avant-match de la finale du top 14 entre le Stade Toulousain et Montpellier. Ouais. Au Stade de France, le président était là. Eh ben ça y est, il s'est encore fait siffler. Oh. 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Oh là, là il doit pas être bien.
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3: Elle est toujours des nôtres.
1: Qui ça?
3: Elle a survécu à la canicule, elle est trop forte. C'est ma Brigitte.
4: Oh là là.
3: Heureusement

0: Michel. Et sa vendeuse. Je vous ai dit qu'elle avait un dressing tellement grand qu'il y avait une vendeuse dedans.
1: Ah, ah non, non.
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1: Comme 54 départements sont placés en vigilance rouge, il y a qui pour nous en parler?
2: Il y a quelqu'un qui voulait nous en parler, ouais. C'est Patrick Sébastien.
3: Allez, Patrick, ouais.

0: mais pas au-dessus de 30, c'est.
1: Au cadavre.
2: Mais non.
0: Pas au-dessus de 30, c'est pour le lavage, rien à voir avec la météo, Patrick.
1: Ah ouais, si, si. C'est pour ça que les nudistes, d'ailleurs, ils sont dans le sud, au cadavre, là où il fait chaud.
0: Bah, oui.
1: Parce qu'ils sont à poil. Ah, habillez-vous léger. Regardez la sandale.
0: Ouais.
1: Allez, à la base, c'est une sandale.
0: Ouais.
1: Et quand il fait chaud, elle met un string et ça devient une tongue.
2: Ah, ah, pas mal, ça.
1: Ah, non, mais là, j'y ai pas pensé, ça.
0: Et là, visiblement, c'est une canicule record, Patrick.
1: Bah ouais, ah, ouais, ouais, je vais te dire, la canicule du moment, bah, c'est un temps à régler le problème des retraites.
0: Ouais, c'est vrai.
1: En vrai, il y a un truc qui marche fort, vous savez. Si vous avez trop chaud,
0: ouais.
1: Connectez-vous sur impots.gouv, vous allez voir, ça refroidit. Direct, bah, toi, tu peux aller sur URSAF.
0: Bah, c'est pas cool. Ouais, merci, Patrick. Elle est bientôt finie, la canicule. Enfin, on espère peut-être vendredi ou dans le week-end.
1: Je vais te dire un truc. Au début, moi, la canicule, bêtement, je pensais que c'était une pratique sexuelle de canard.
0: Non. Oui. Allez, la canne.
1: La canicule.
3: Patrick, rien à voir.
1: Pas du tout. J'ai fait une petite chanson. En hommage à la canicule.
0: Ouais.
1: On se la fait. Je vous la prends. On se la fait comme ça, Acapulco, sans musique.
0: Okay.
1: D'accord. Alors, regarde. Allez, tu regardes. Ouais, c'est la canicule. Fais attention à elle. Car si elle t'attrape, oh, elle. Ouais, la canicule. 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
1: t'attrape, ouais, la canicule.
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discuter dans quelques instants avec une démonstration de muscles militaires rarement vue. 6700 soldats vont descendre les Champs-Élysées. Emmanuel Macron qui se rendra à Nice en fin de journée. La ville va commémorer aujourd'hui les 86 victimes de l'attentat du 14 juillet 2016. Ce soir, la promenade des Anglais s'illuminera de 2016 drones, puis de 86 faisceaux bleus à 22h34, l'heure où le camion a été arrêté. Une info pour la route, les autoroutes A5 et A6 ne sont pas certaines de rouvrir pour ce week-end. Elles sont en partie fermées après les incendies en forêt de Fontainebleau. Ils continuent de mobiliser d'importants moyens. Depuis dimanche, 1900 hectares ont brûlé. Deux personnes soupçonnées d'être à l'origine des feux ont été interpellées. Le slip français va faire son entrée en bourse ce mardi. Un symbole parfait pour une marque qui veut redresser ses comptes et ses bourses. Après deux années compliquées, elle vise 3 700 000 euros pour investir, recruter et se stabiliser. Plus de 7 250 particuliers ont déjà demandé des actions à 14,80 euros. Repos terminé pour le Tour de France. Le Massif Central n'a pas prévu d'être sympa. 7 ascensions au programme aujourd'hui entre Aurillac et le Lioran. Sous la chaleur, les Français vont vouloir briller pour la fête nationale. Mais ce genre de parcours est surtout taillé pour les cadors. Pogacar, lui, a une défaite à effacer et pourrait bien chercher à prendre sa revanche sur ce terrain où il avait été battu l'an dernier. Il va falloir prendre le taureau par les cornes. L'équipe de France de foot va jouer ce soir à Dallas, une place en finale pour le Mondial, la 3e d'affilée. Mais attention, Didier Deschamps le dit sans détour, l'Espagne est favorite, solide partout et rarement prise en défaut. Le coup d'envoi sera donné à 21h. Canicule persistante, 26 départements en vigilance rouge, 57 en orange. Ce matin, quelques nuages bas autour du Golfe du Lion, du Pays Basque et de la Côte d'Opale. Le reste du pays profite d'un ciel largement dégagé. Cet après-midi, des orages pourront se développer sur les Pyrénées et le Massif Central. Les mini entre 15 et 25 relevés ce matin. Maxi très élevé, 36 à 40 degrés dans le sud-ouest.

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1: Merci d'être là. Aujourd'hui, c'est mardi le 14 juillet. Bon début de journée avec Europe 2 Pop Radio. Voilà, Bibi Rixa, New Legends, c'est Coé sur Europe 2.

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2: Premier match de la Coupe du Monde pour les Bleus au MetLife Stadium. Est-ce que les joueurs sont prêts? On a qui avec nous en ligne? On est en liaison directe, hein, je crois.
3: Il y a Didier Deschamps qui est avec nous. Bonjour Didier.
4: Bonjour. J'ai envie de dire surtout bonsoir parce qu'ici c'est la nuit, vous le savez. D'ailleurs, actuellement, vous me réveillez.
3: Ah oui, mince, pardon. Bon, tout va bien quand même, prêt pour le match de ce soir?
4: Bien sûr que je suis prêt, nous sommes confiants. D'accord. Sur le papier, on les explose. C'est un petit peu David contre Goliath.
5: Ouais.
4: Passe partout contre la boule. Le chaussé au moins contre le Babybel.
3: Oui, enfin, faut pas trop s'avancer non plus, Dédé. Hein. C'est respecter l'adversaire, quoi.
4: Enfin, on a quand même Griezmann de notre côté, Giroud, quoi? Mbappé et les autres.
3: Mais coach, on n'a plus Griezmann et Giroud. Maintenant, c'est Olise, Dembélé, et voilà.
4: Oui, tu as raison, Kiki, mais c'est pas grave. Oui, de toute façon, c'est pas parce qu'on a perdu contre Argenteuil à la dernière Coupe du Monde que nous sommes devenus nuls.
3: Argenteuil, mais n'importe quoi, coach, c'est l'Argentine.
6: Ah oui.
4: Mais les Argentins, c'est pas les habitants d'Argenteuil.
6: Non.
3: Bah non, les Argentins sont les habitants d'Argentine. C'est comme les Hollandais, ce ne sont pas des petits gros à lunettes qui font du scooter et qui ne savent pas parler anglais, comme François Hollande. Les Hollandais, c'est les habitants de Hollande.

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1: Le dossier du jour, il est très très simple. Vous avez un métier que quand vous l'expliquez, les gens disent... comprends pas.
2: Ah, c'est marrant.
1: On voit pas bien ce que c'est.
2: Bah,
1: venez-nous.
2: Venez-nous
1: l'expliquer d'ailleurs. On va faire ça nous aussi. Prenons Adeline. Ça va ma petite Adeline?
3: Salut Coé, salut l'équipe. Ouais, ça va.
1: Bonjour nickel. Adeline. Adeline, qu'est-ce que tu fais comme métier?
3: Alors moi, je suis instructrice en transport exceptionnel.
1: Si, c'est bien ça.
4: T'apprends à conduire les convois exceptionnels?
3: Pas du tout.
1: Tu vois? T'as bien fait d'ouvrir ta grande gueule. C'est quoi alors? Moi je t'ai pas coupé, c'est lui qui t'a coupé. Alors
3: en fait, les transporteurs qui font des convois m'envoient leur trajet

0: Je te fais un gros bisou Adeline, bisous ma belle.
1: Bisous, bonne journée.
0: Belle journée. Salut. Que fait Maë comme métier? Salut Maë.
2: Bonjour.
0: Bonjour. C'est une fille?
2: Non, j'ai pas une petite fille quand même.
0: Non mais Maë, c'est un prénom féminin, c'est ça que je veux dire.
2: Oui.
0: Ah
2: oui,
0: d'accord,
2: oui.
0: Je savais pas. Maë, attention, quel est ton métier?
3: Il faut qu'on devine, d'abord.
2: Je fais de la couture industrielle et de la soudure haute fréquence.
0: Ouais, c'est bien ça, de la soudure haute fréquence.
4: Qu'est-ce que ça peut être d'après vous?
0: Soudure haute fréquence. Bah, alors en fait, elle peut relier des plaques de métal, mais avec un truc qui n'est pas de la soudure classique.
4: C'est un truc au plasma ou.
0: C'est-à-dire que c'est pas des trucs avec le masque, ça doit être un truc.
5: Avec des vibrations, avec des.
0: C'est quoi alors?
2: Non, c'est pas. Alors, en gros, c'est des l'électricité qui va souder des barres en métal qui va faire fondre du tissu de la bâche.
4: Ah. Et c'est quoi entre la bâche et le métal, c'est quoi l'intérêt?
2: Mais parce que le métal va être chauffé, ouais. Et du coup la bâche va fondre.
6: Oui, mais tu en fais quoi?
0: Ah non, rien, c'est sa passion. Dès qu'elle voit une vache, il y a un bout de métal. Ah, c'est tout. Ça sert à rien, mais elle le fait. Elle aime bien.
4: C'est quoi le
2: non.
4: but
2: Par exemple, les citernes de pompiers, vous voyez ce qu'il y a souvent sur les bords de route.
0: Ouais.
2: Et ben ça, c'est fait en soudure.
4: D'accord. Et la bâche, elle est où là-dedans, dans les trucs de pompiers?
7: Bah, elle est foutue.
2: C'est la citerne, elle est en bâche.
0: Tu vois, ma petite Maë, plus tu nous expliques, moins on comprend.
6: On est perdu là.
0: Mais vraiment, tu verrais nos yeux, je te jure. J'ai l'impression d'être un. Maë Wagenham au salon de la tech, là. Je suis.
2: Oh là là, non.
0: Ah si, je suis.
7: T'en redis le nom de ton métier exactement, s'il te plaît?
2: Couturier industriel et soudeur haute fréquence.
0: Ne bouge pas, pendant que Corentin est en train de vérifier, ne bouge pas Maë, nous allons faire Sébastien. Sébastien, quel est ton métier Sébastien?
8: Moi je suis dessinateur projeteur en conception mécanique et mécatronique.
0: Ça c'est bien ça. T'as une chérie?
9: Oh là là.
8: Ouais ouais.
0: Ah, parce que sinon on t'aurait présenté Maë, parce qu'avec vos deux métiers, vous avez... C'est quoi ton métier toi alors?
8: Alors moi je dessine et conçois des projets de machines-outils, d'implantation d'usines, d'implantation de cartes électroniques.
0: Ah oui. Et ça s'appelle quoi?

0: De Second Voice sur Europe 2, Pop Radio. Bonjour, bon réveil, la grasse mat qui fait du bien en ce jour férié. Enfin, je vous le dis d'ailleurs, on est mardi le 14 juillet et vous êtes peut-être en vacances, profitez-en bien. Avec Teddy Swims, dans un instant, la suite de Koé sur Europe 2, on partira se baigner. A tout de suite.
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1: 68% des Français déclarent aimer se baigner pendant leurs vacances ou leurs loisirs. Ce qui va, parce que c'est un sondage sur les Français, la baignade. 54% préfèrent se baigner à la mer plutôt qu'en piscine.
2: Alors moi, c'est l'inverse.
3: C'est là-bas aussi, c'est l'inverse. Ouais.
1: Ah bon? C'est-à-dire
3: piscine plutôt.
1: Ah bah alors moi ma chérie, elle préfère crever de chaud et devenir un chipster sur son transat que de mettre les pieds dans la piscine.
3: Ah ouais, bon,
1: il faut qu'elle aille dans la mer ou dans un lac.
4: C'est-à-dire et elle va se baigner parce que souvent maintenant depuis qu'il y a les transats, les filles souvent elles restent sur le transat et elles vont même pas se baigner.
5: Hein. Pas le choix.
4: Dans la mer je veux dire.
1: Non, Natas Melon,
3: elle va dans la mer.

0: Retour sur la serviette au soleil.
1: Ah ouais.
0: 31% des Français avouent être déjà rentrés dans l'eau uniquement parce que leurs amis y ont poussé.
1: Ah, voilà.
0: Et enfin, en parlant de baignade, 99,9% des sondés disent avoir eu envie de tarter le petit Ladouane en ayant vu les images. Mais bon.
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0: Europe 2, à toutes celles et ceux qui ont fait la grasse matinée et qui sont encore dans le pâté, j'ai de quoi vous agiter là.
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0: Oh oui.
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0: Allez, fin des années 90, The Offspring avec l'album America est l'un de leurs plus grands tubes qui raconte une histoire de couple où l'un des partenaires profite financièrement de l'autre sans faire d'efforts. The Offspring, Why Don't You Get a Job sur Europe 2.
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0: La superstar Lady Gaga sur Europe 2. Alors on aime ce genre de classique évidemment. Allez, des souvenirs comme celui-ci, eh ben on vous en met toute la journée sur notre web radio Europe 2 Classics. Web radio à écouter quand vous voulez grâce à l'application Europe 2 que vous devez absolument télécharger, indispensable pour l'été pendant vos vacances. Là on va profiter de la playlist Pop Europe 2 pendant 30 minutes non-stop avec Temper City Self Aware, avec Marie J. Blige et Julien Ali va pas tarder aussi sur Europe 2.
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C'est la playlist Pop Europe 2 pendant 30 minutes non-stop.

instant. Le défilé militaire du 14 juillet touche à sa fin sur les Champs-Élysées à Paris sous le soleil. Une trentaine de chefs d'État et de gouvernement sont présents, dont le président ukrainien Volodymyr Zelensky. La forêt de Fontainebleau brûle toujours, plus de 1900 hectares parcourus par les flammes depuis dimanche. Un feu est situé autour de l'A6, il a entraîné la fermeture d'une partie de l'autoroute. Un deuxième a démarré hier après-midi, non loin de la ville de Fontainebleau. Un millier de personnes évacuées et deux personnes ont été arrêtées, dont un jeune homme de 18 ans. En Bretagne, les plus de 200 campeurs et riverains évacués près du Cap Fréhel dans les Côtes d'Armor ont pu rentrer. L'incendie a parcouru 38 hectares de végétation. Il a été maîtrisé par les pompiers, aidé de deux bombardiers d'eau suédois. Un véhicule de pompiers a été brûlé, mais personne n'a été blessé. Après la Fashion Week à Paris la semaine dernière, le français Olivier Rousteing a été nommé directeur artistique de Paco Rabanne. Sa première collection sera présentée en mars 2027. Au Moyen-Orient, la Chine appelle les États-Unis et l'Iran à rétablir un trafic normal dans le détroit d'Ormuz. Téhéran veut y instaurer un péage. Donald Trump aussi, en échange de la protection du détroit. Qualifiée pour une troisième demi-finale consécutive de Coupe du Monde, l'équipe de France affrontera l'Espagne à 21h ce soir près de Dallas, dans un immense stade de plus de 70 000 places. C'est à suivre sur M6, sur beIN Sport, dans de nombreuses villes, dans des bars, sur des écrans géants, dans des fan zones, à Toulouse, à Nantes, à Boulogne-sur-Mer notamment. L'Argentine, elle affrontera l'Angleterre demain dans l'autre demi-finale. Et les associations de journalistes sportifs de ces quatre pays qualifiés pour les demi ont apporté leur soutien à leur confrère français Christophe Glaise, emprisonné en

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La playlist Pop Europe 2 avec à tout moment, attention, le groupe Muse. Alors dès que vous entendez un de leurs morceaux, on vous envoie les voir en concert à Berlin par SMS en envoyant Europe 2 7 12 13. Muse sur scène en Allemagne, c'est du très costaud. Ah oui, donc on reste bien ensemble. Muse, pourquoi pas, après Taio Cruz et après Adèle Castillon sur Europe 2. 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

Bon, regarde ce qui se passe sur les plages. C'est pas mal, hein. Temps agréable sur le littoral ce mardi férié. 18 à 19 degrés dans l'eau de la plage du Trésir près de Brest. À Calais, entre avec 20 à 25 degrés sur le sable, mais beaucoup de vent, des rafales à 40 km/h. Côté Atlantique, 28 à 30 degrés.

0: Biscarrosse et Saint-Jean-de-Luz, et plus de 30 degrés sur les bords de la Méditerranée, presque autant dans l'eau à Nice et à Capesterre. Il est déconseillé de s'exposer au soleil avant 16h.
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0: Oh, je le sens bien ce mardi après-midi là, je le sens bien. Avec la playlist Pop Europe 2 pendant 30 minutes non-stop. Alors je vous prépare Dua Lipa et Pierre de Mars, This Walls. Vous aurez aussi Lost Frequencies. Et puis là c'est Bruno Mars, le patron. Bruno Mars avec I Just Might sur Europe 2.

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0: Bon, ce que j'ai pour vous là sur Europe 2, oh, ça va faire du bien cette affaire.
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0: Oh oui, écoutez-moi ça, la tra. Ça, c'est du bonus Pop Europe 2, comme vous les aimez. Un vrai, vrai, vrai classique des années 2000, Evie avec Gwen Stefani. On écoute Let Me Blow Your Mind sur Europe 2.

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Et bah voilà, ce genre de musique sur Random, si je suis pas à la plage, ça me donne envie de mettre de la crème solaire. Indice 50 ans. Voilà, playlist pop Random 2 pendant 30 minutes non-stop. On écoute Lady Gaga, après Angèle avec Dilo sur Random 2.

Alors petit rappel pour ceux qui partent à la plage avec les enfants. Ne pas oublier les brassards, les seaux, les pelles, les raquettes, les ballons et les matelas. Déménagement. 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Le Coldplay, Katy Perry, Alex Morin, Fever Dream sur Europe 2.

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0: Bon, vous voulez une très très bonne nouvelle là sur Europe 2
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0: 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Pendant qu'on écoute Teddy Swims, Imagine Dragons ou encore un énorme classique Pop Europe 2 des Black Eyed Peas. Là, on va profiter tous ensemble de la playlist Pop Europe 2 pendant 30 minutes non-stop.
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Alors je mets les Black Eyed Peas avant 15h, juste derrière cette ambiance disco. Cette collab incroyable entre Sébastien Tellier et Juliette Armanet, on adore. Alors ça donne envie d'aller danser. On va aller danser, tiens, on va se trouver un bal des pompiers ce soir là, après la victoire des Bleus en demi-finale contre l'Espagne. Voici Attraction sur Europe 2.

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0: Europe 2 avec vous en direction des plages sur le littoral. Les températures restent plus clémentes. 28 à 33 degrés en Méditerranée, autour de 27 sur l'Atlantique. Alors côté eau, vous nagez entre 26 et 27 degrés sur la Côte d'Azur. 21 à 23 en Vendée, 19 à 20 en Bretagne et en Normandie, où le drapeau rouge pourrait flotter quelques jours sur les plages du Calvados, dont Houlgat, en raison d'un fort courant latéral. Pensez à vous hydrater, c'est très important.
1: Ensoleillement, température de l'eau, conditions de baignade, c'était la météo des plages Europe 2.
0: Et Muse en concert à Berlin grâce à Europe 2. On fait comment ? Hein, on fait comment ? C'est simple. Dès que vous entendez Muse, séjour en Allemagne avec concert exceptionnel à gagner par SMS sur Europe 2 7 12 13. Attention, parce que le groupe Muse, je vous le passe après Timing Pala et Jenny, le remix de Dracula.

la voiture. Alors vous êtes nombreux à avoir déposé les enfants chez les grands-parents là pour les vacances. Vous revenez le coffre plein, deux cartons de vin, de l'huile d'olive, des herbes de Provence. Et sans les enfants. La meilleure transaction, c'est vrai. Voici Bruno Mars, On My Soul sur Europe 2 Pop Radio.

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4: Salut tout le monde, quel bonheur de vous retrouver. J'espère que vous êtes heureux aujourd'hui, que la journée se passe bien. Comment ça va aujourd'hui?
5: Ça va toujours.
4: Bonjour, bon, Corentin, toi je t'ai déjà vu.
6: Ouais,
4: Tony, toi je t'avais pas vu. Bonjour mon petit Tony.
6: Comment ça va?
4: Ça va, il est bien aujourd'hui?
6: Non, j'ai un problème. Hier soir, la raclette est partie un peu en...
4: Alors j'ai beaucoup entendu parler ce matin des problèmes de notre réalisateur qui a passé une heure chez toi, deux heures dans les toilettes. Il paraît que le fromage était un petit peu gras, paraît-il, et il ne l'a pas digéré.
6: C'est Corentin, il a acheté du fromage bas de gamme. Du coup,
7: j'ai pris quoi comme fromage et toi t'as pris quoi comme fromage? Vas-y dis.
4: Alors attendez, puis après on en parle plus parce que j'ai rien que d'en parler depuis ce matin, j'en ai pris un kilo.
7: J'en ai eu pour 60 balles de fromage, toi t'as commandé un vieux truc là.
6: Et j'en ai eu pour 60 balles de fromage.
4: D'ailleurs c'est comme ça qu'il s'appelle, il s'appelle le vieux truc.
8: Non mais c'est cher le fromage. Pardon, vous avez pas pris de fromage pasteurisé pour madame?
6: Si, j'avais pris du pasteurisé, c'est pour ça que j'ai pris à part.
4: Et sinon les gros, 120 euros de fromage, ça va aller pour une petite soirée?
7: Une fromagerie, non? Ça y avait, j'avais pris des bons fromages, justement, Morbier, un à la truffe.
4: Très bien, très bien.
8: Et vous êtes mangé?
7: Non, il en restait.
6: On a tout bouffé, non?
8: Putain, vous êtes bouffé, les gueux là.
9: Et après, on a mangé un petit peu.
7: On ne doit pas faire les mêmes soirées, Tony, je pense. Non, mais vraiment, mais
6: frérot.
7: C'est sûr.
6: Mais tu rigoles ou quoi? T'as
4: excusez-moi,
6: tout bouffé.
4: Moi, pendant votre soirée, j'étais avec ma chérie en train de dîner avec Yann Muller, notre copain.

0: C'était pas le tien.
1: Allez, puis après il nous dit ah bah oui. On a plus ici, ouais, on comprend pas.
2: Bah, tous ceux qui marchent pas, il les a laissés. Hein.
1: Ah ouais, d'accord. Non,
2: oui. Et toi ?
1: Jamais rien piqué, moi. Alors bah, je suis incapable de faire un truc comme ça.
3: Arrête.
1: Quoi ?
0: Moi, arrête.
3: J'ai un titre à piquer des Energy Music Awards.
1: Oui, mais ça.
4: Déjà. Koé sur Europe 2.

0: David Guetta, Sia sur Europe 2. Bon, évidemment, on commence à chauffer pour le match de tout à l'heure, 21h France-Espagne. Bon, vos pronostics, je les attends hein, sur nos réseaux sociaux. Allez-y. Bon, on voit une victoire de la France, on est d'accord? Bon, en tout cas, on espère. Tamper City Self-Aware dans un instant. Et puis, bien sûr, jusqu'à 18h, toute l'équipe est là, Coé sur Europe 2.
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7: J'ai une info qui est sortie sur des psychologues qui ont listé toutes les choses bizarres que font les gens qui sont amoureux entre eux. Je vous les balance, vous réagirez après, d'accord. Voilà. Ou alors vous dites au fur et à mesure si vous le faites ou pas. Mordre son partenaire quand l'affection est très forte, le cerveau déclenche une agressivité mignonne.
8: Oui.
7: Ouais. Tu mords, toi?
8: Oui.
9: Oui, ouais, mais j'en ai connu beaucoup des filles, c'est surtout féminin, c'est tous les filles qui font ça.
10: Attends, moi j'avais une ex, elle m'a fait une morsure, j'avais toutes les marques des dents, mais pour de vrai. Hein.
8: Ah ouais, elle me prenait pour une côte de bœuf.
11: Mordiment, pas le.
7: Mords pas, toi,
11: moi je mords pas.
7: C'est très bien, c'est une très bonne chose. Utiliser une voix de bébé quand le couple se parle.
12: Tu sais, la fille qui parle comme ça en disant mon amour. Enfin. Ça va mon bébé,
11: ça
12: chérie.
11: T'agacerait.
7: Non, ça, je pourrais pas.
10: Quoi, avec la voix de Victoire.
11: Ah, ouais.
7: Souffle, ça.
11: Ah non, je fais pas ça, pas la voix de bébé.
10: Souffle, c'est
11: non, je parle gentiment. Ouais.
9: Mais souffle, c'est ça, mais t'écoutes son répondeur. C'est
12: bonjour, vous êtes bien sur le répondeur.
11: Oui, mais tu utilises une voix agréable.
12: Elle a une voix différente.
7: Elle minaude des fois. Elle minaude. Non. Elle minaude sur sa voix. Elle minaude sur sa voix de répondeur. Et sauf que tu sais, maintenant, quand tu laisses un message, tu peux reprendre le message en cours. La dernière fois, elle m'a fait ça. Bonjour, vous êtes sur mon répondeur. Et là, elle décroche. Quoi?
9: Mais si, c'est tout.
7: Tiens, les gens, s'ils le savent pas, ils vont faire écouter ton répondeur.
9: Ah oui, tiens, vas-y.
11: Bah, tu peux. Mais si. Non, mais tu m'as fait la réflexion, je parlais comme ça aussi aux gens que j'appelais.
7: T'as coupé ton téléphone?
11: Oui.
7: Tu t'es mis en.
9: Ça dépend qui a l'appel, mais souvent,
11: t'as une voix hyper douce.
7: Attention, raccroche-moi la gueule.

0: bien sur mon répondeur, alors n'hésitez pas à laisser un message. À très vite.
1: C'est de l'accueil.
2: Mais je sais quand même, rappelle pas.
1: Bien sûr, je vais faire ça.
3: Moi, j'adore l'appeler à chaque fois. C'est vrai qu'elle a cette voix et tout.
4: Allô.
5: Sentir les cheveux ou l'odeur de son partenaire.
1: Ah, j'adore faire ça. Moi, je sniffe.
5: Ah non. Attends, tu sens quoi?
1: Je sniffe quand je suis à côté de lui. J'adore aller dans son cou et sniffer.
3: Il n'y a plus trop de cheveux, par contre.
2: Comme ça, avant. Moi, je connais ton enquête en ce moment, voir s'il n'a pas le parfum du nom.
1: Non, j'ai besoin de son odeur.
5: Moi, je connais ton mec, j'aime bien le sniffer aussi.
1: J'aime bien le sniffer.

0: Jamais ça.
1: Ah mais jamais.
2: La meuf, elle va me déchirer.
0: Ah, attention toi. Non mais toi, à chaque fois que tu rencontres de l'intime, il y a pas un truc diffusable.
2: Elle va aux toilettes, elle laisse la porte ouverte.
3: Bah toi aussi, tu le fais. Je t'ai cramé l'autre fois.
2: Quoi, la grosse commission?
3: Oui.
0: Oui. Sauf qu'elle est encore dessus.
3: Tu plaisantes ou quoi? Je t'ai vu, je suis repassé devant la porte. Je dis,
2: attends, c'est le gars qui pisse par terre.
0: Excusez-moi, pardon. Pause. T'es en train de dire que quand tu fais la grosse commission, il laisse la porte ouverte?
2: Oui, je te jure, la tête de ma mère, que c'est pas vrai.
3: Et t'es au téléphone avec Victoire.
2: Mais arrête. Oh.
0: T'es en train d'appeler, t'appelles ma belle-fille en train de faire caca la porte ouverte dans les toilettes.
3: En FaceTime, en FaceTime.
0: Allez,
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0: Morning sur Europe 2.
1: Nos auditeurs ont du talent, je vous demande d'accueillir Jérémy. Bravo Jérémy.
2: Bravo Jérémy. Bravo,
1: Jérémy. Jérémy from Béthune, dans le Nord.
3: Yeah, Béthune.
1: Jérémy,
3: Béthune.
1: Qu'est-ce que tu fais dans la vie à Béthune?
3: Agent d'entretien.
1: Agent d'entretien, ça se passe bien?
3: Oh, faut avoir le moral.
1: Ah ouais, faut l'avoir pour plein de métiers, tu sais. Alors, moi Jérémy, ton talent à toi, tu es imitateur, c'est ça?
3: Ouais. Donc c'est un délire entre potes ou alors je fais ça tout seul au taf quand je m'ennuie.
1: Oui, alors bon, et tu l'as fait et quand tu le fais, tes copains te disent « Ah, c'est cool !»

0: cool, c'est ça?
1: Ouais, c'est ça.
0: Alors vas-y, on va en faire. Vas-y, tu me fais ce que t'as envie de faire. Il faut qu'on reconnaisse ou tu nous l'as dit avant?
1: Oh, on veut le reconnaître.
0: Allez,
1: enfin, le premier, c'est sûr.
0: Allez, vas-y. Ouais.
1: Toujours vivant, rassurez-vous, toujours la banane, toujours debout. 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Allez, s'il vous plaît, avec moi.
0: Toujours vivant. Alors. Oui,
2: mais oui, enfin, parce que je connais la chanson.
0: Si, ouais, il y a un petit, si, y a un ticket, on est proche.
3: Il a un minuscule truc. Ouais.
0: Il est proche, truc. on est proche. On enchaîne. Qu'est-ce que t'as d'autre?
1: Bon, ça n'a rien à voir.
0: Vas-y.
1: Jean-Pierre Coff.
0: Allez, vas-y, Jean-Pierre Coff. Ok, je l'ai en tête. Ça y est, vous l'avez avec les lunettes.
3: Oui, ouais.
0: Mais c'est de la merde, tout ça. Vous l'avez? Allez, on y va.
1: Voilà. Oui, mais c'est Jean-Pierre Coff, là. Ce matin, je vais faire un petit tour pour voir mon petit potager. J'ai de la bonne topinambour et de la vieille laitue bien croquante, là, comme dans les vieux pots.
0: C'est bien.
1: Sachet, mais c'est de la merde.
0: Non, alors c'est bien. Alors c'est très
2: pas
0: bien
2: mal,
0: même.
2: C'est vraiment pas mal.
0: Je te donnerais peut-être un petit conseil, le faire plus lentement.
3: Ouais.
0: Jean-Pierre Coff, il parlait lentement.
1: C'est vrai.
0: Refais le même plus lentement.
3: Il tremblait dans la voix.
1: Pardon. Mais oui, mais c'est Jean-Pierre Coff là. Ce matin, je vais faire un petit tour pour voir mon petit potager. J'ai de la bonne topinambour et de la bonne laitue bien croquante, ouais, comme dans
0: rapide.
1: Les vieux pots.
0: Trop rapide. En fait, vraiment, témoin pour l'avoir connu, quand il parlait, il y avait toujours cette façon-là de parler. Mais ça ne se mange pas, ça c'est... C'est de la merde, tu vois. Plus, il y allait lentement, lentement, toujours. Gros bisous,
2: moi.
0: Un dernier pour la route, un dernier ou t'en as que deux?
1: J'en ai un dernier, mais il va être très très rapide. C'est Julien Doré.
0: Vas-y.
1: Voilà.
0: Ah ouais. Ah ouais, non, là.
3: C'est meilleur.
0: Ça serait pas un spectacle avec ça.

0: salut.
1: Gros bisous, Jérémy.
0: Solène est à Chalon-sur-Saône, elle est infirmière. Bonjour Solène.
2: Bonjour l'équipe. Salut, comment vous allez?
0: On va très bien, Solène. Solène est infirmière libérale à l'hôpital. Tu es où? Libérale, d'accord, très
2: non,
0: bien.
2: Non, je suis en libérale à domicile.
0: D'accord. Donc. Allez, qu'est-ce que tu sais faire, toi? Attention, c'est particulier.
2: Alors, c'est particulier, ça s'appelle des virelangues, c'est-à-dire ce sont des petites phrases qui ont un sens ou non et qui comportent donc des suites de consonnes sensiblement identiques.
0: Alors, un exemple, vas-y, je t'en prie.
2: Alors, tout à l'heure, je t'entendais parler de Kiki la cocotte et je connais très bien l'histoire de Kiki la cocotte.
0: Eh bien, raconte-moi Kiki la cocotte.
2: Est-ce que vous connaissez l'histoire de Kiki la cocotte?
0: Alors non, mais nous t'écoutons.
2: Kiki la cocotte aimait bien Coco le concasseur de cacao et Coco le concasseur de cacao aimait bien Kiki la cocotte. Mais Kiki la cocotte était coquette. Elle voulait un caracocaki à col de caracule. Coco le concasseur de cacao trouvait bien des caracocaki et des cols de caracule, mais pas des caracocaki à col de caracule. Un jour, un vieux marquis caduc et cocasse con qui parle coquin caquette de Kiki la cocotte lui offrit un caracocaki à col de caracule. Le jour où Coco le concasseur de cacao vit Kiki la cocotte avec son caracocaki à col de caracule, y compris qu'il était cocu.
0: Je dis bravo. Alors, je dis bravo, mais attention, il y en a des plus courtes. Vas-y, je t'en prie.
2: Petit pot de beurre, quand des petits pots de beurre riseras-tu? Je me des petits pots de beurre riserai quand tous les petits pots de beurre, ce seront des petits pots de beurre risés.
3: Ah ouais, j'ai mal au crâne une question.
0: Oui.
3: Est-ce qu'elle lit?
0: Tu les lis là ou tu les fais de tête?
2: Ah non, je les fais de tête.
0: Alors vas-y, attends, moi j'en ai un, moi, je ne bouge pas. Six sachets de son se sèchent sans se soucier du son. Si ça, il faut le dire trois fois.
3: Okay.
0: Six sachets de son se sèchent sans se soucier du son.

0: Allez, vas-y, vas-y.
1: Dis-moi, gros grand gain d'orge, quand.
0: Allez, on l'a.
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3: Merci d'être là sur Europe 2, il est 16h. La folie Céline Dion, on va en parler dans un instant. 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On attend aussi Offenbach et l'actu.
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3: Laurent Jules pour l'actu Europe 2. Salut Laurent.
5: Salut Quentin, bonjour à tous. Une chaleur écrasante et des orages localisés pour cette fin d'après-midi. Des averses orageuses peuvent toucher le Grand Est et la Franche-Comté avant une accalmie en soirée. Météo plus complète dans deux minutes. Il va bientôt être l'heure de sortir les drapeaux et les maquillages. L'équipe de France de foot face à l'Espagne ce soir en demi-finale de la Coupe du Monde depuis Dallas. Le coup d'envoi sera donné dans 5 heures à 21h. Nos Bleus visent une troisième finale de suite. Didier Deschamps prévient que son adversaire du jour est le favori. Demain, l'autre demi-finale opposera l'Angleterre à l'Argentine. Les incendies de Fontainebleau ont déjà ravagé plus de 2000 hectares, mais les pompiers espèrent fixer les feux d'ici ce soir. Le vent est tombé, la progression est stoppée, mais le terrain tourbeux fait repartir des brasiers en profondeur. Plus de 800 pompiers appuyés par des canadairs, des hélicoptères et des bulldozers sont mobilisés. Un millier de personnes ont été évacuées, tandis que deux suspects ont été interpellés. La nuit dernière a été marquée par des tensions à l'occasion des festivités du 14 juillet. Le ministre de l'Intérieur annonce 188 interpellations en France, un chiffre en baisse par rapport à l'an dernier. 140 villes ont connu des épisodes de violences urbaines. Les tirs de mortiers d'artifice ont été divisés par deux, même si les saisies ont fortement augmenté. De la rêve au cauchemar, quasiment tous les participants à la rêve partie illicite dans une forêt du Morbihan ont été verbalisés. Le matériel a été saisi, les amplis se sont arrêtés ce matin. Quelques 2000 personnes en tout se sont rendues sur place. L'affaire rappelle celle des viols de Mazan. Un homme de 68 ans en Allemagne est accusé d'avoir commis 22 viols par soumission chimique. Selon le parquet de Berlin, il est soupçonné d'avoir drogué, agressé et filmé des femmes rencontrées sur des plateformes en ligne, des sites de rencontres. La justice évoque également des lésions corporelles graves. Une cuvée très éclectique. La promotion 2026 de la Légion d'honneur est tombée. 619 personnalités décorées, des figures connues et beaucoup d'anonymes, parmi elles Nathalie Portman, Pierre Arditi, Christine Lagarde, mais aussi une nouvelle promotion du bénévolat associatif. Une chaleur toujours intense en cette fin d'après-midi avec un soleil dominant au sud, un ciel parfois voilé au nord. Les derniers orages concernent le Grand Est et s'évacueront en soirée. Demain, attention, dégradation orageuse du nord-ouest à l'est avec des cellules parfois violentes. Les températures vont reculer légèrement, sauf dans le sud-est où les thermomètres Europe 2 afficheront encore 40 degrés en vallée du Rhône. Bonne soirée.
3: Merci Laurent, à tout à l'heure. Profitez bien de cet après-midi et on peut que profiter. C'est Coé sur Europe 2 jusqu'à 18h. L'équipe arrive. Offenbach d'abord, voilà Fort to the Floor.

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2: Jérémy, c'est notre auditeur fan de Céline Dion qui avait eu des places et qui a dit j'en ai eu 6. Donc je vous en offre.
3: Franchement, c'est très généreux.
2: C'est bien, donc j'en avais déjà offert. Bravo, merci mon Jérémy. C'est incroyable. Il y avait moins de 1% de chance d'avoir des places pour les gens qui se sont inscrits. C'est fou quand même.
4: J'imagine.
2: Et là,
3: grâce à Europe 2.
2: Vous savez que on a plus de chances de réussir une blague improvisée qui fait rire tout le monde que d'avoir des places pour Céline Dion.
5: Ouais.
4: Ça, c'est vrai. Mais ouais,
5: faut que les gens soient bourrés. Hein.
4: Ouais.
5: Ils sont plus faciles à faire rire.
2: On a plus de chances de comprendre une séquence expliquée par Tony, notre producteur, dès la première fois, que d'avoir des places pour Céline Dion.
5: Ouais, ah, ça, je suis d'accord.
3: Tout faut dire.
5: J'ai encore limite.
4: Et je suis à jeun.
2: Allez, j'appelle. Allez, c'est parti. Allez.
5: C'est du hasard, là.
2: Du hasard complet.
4: Ah oui.
2: Ah, c'est pas moi qui fais le tirage au sort, donc.
3: J'espère qu'on va le suspense de Matt, c'est la mort, là.
5: On a un vrai fan, là.
3: Ouais, bah oui.
2: Attention,
6: on a pris un fou. Oui.
2: Allô.
6: Allô.
2: Émilie.
6: Oui, c'est moi.
2: Bonjour, Émilie.
6: Bonjour.
2: Bonjour, Émilie. Avez-vous une petite question comme ça? Avez-vous envoyé des places et
5: des SMS
2: pour avoir des places de concert pour Céline Dion?
6: Oui, j'ai envoyé, j'ai même multiplié mes chances.
2: Ah, multiplié, donc beaucoup de SMS, donc c'est ça, quelques SMS.
6: Beaucoup.
2: Vous êtes fan de Céline Dion?
6: Ah oui.
2: Quelle chanson beaucoup. Préférée, laquelle, c'est laquelle la mieux?
6: Ah bah, J'irai où tu iras.
2: Ah oui, J'irai où tu iras.
5: Pierre Machin, Nathalie.
2: Mon pays sera toi.
6: C'est exactement ça.
2: Émilie, c'est pas de la rigolade, Émilie, parce que ce que nous offrons, c'est deux places.

0: dites-moi, d'abord, excusez-moi, une question. C'est, vous diffusez bien les matchs de foot, hein, des fois, dans, quand il y en a.
1: Coma.
0: Évidemment.
1: Et ma peau, on est, bien sûr. Bien sûr, on est à Marseille, monsieur.
0: Bah, c'est merveilleux. Dites, est-ce que vous diffusez, parce que ça, c'est une question que j'avais, que ceux de l'OM.
1: Marco, mène-moi le Marco, vas-y. Vas-y. Oui, oui.
0: Est-ce que, pardon, je ne vous dérange pas?
1: Eh bien, c'est-à-dire, on est encore à la bourre, là. Mais dites-moi.
0: J'ai pas compris ça. Je disais, parce que vous diffusez que ceux de l'OM comme match, ou aussi les vrais matchs de foot avec le PSG ou.
1: Et qu'est-ce que vous dites, PSG? On est à Marseille, monsieur.
0: Oui.
1: Je passe quoi? On est à Marseille.
0: Non, mais je comprends. Des de l'OM. Non, mais monsieur,
1: en priorité, Après, bon, voilà, il nous arrive de passer quelques matchs, mais bon.
0: De regarder les gens qui se couchent
1: c'est
0: pas.
1: C'est une carte bleue.
0: Monsieur, vous n'avez pas compris. Je crois que vous n'avez pas compris qui était la meilleure équipe de France, monsieur, et du monde. Hein. On peut reprendre le truc à la base. Hein. Parce que vous me parlez de l'OM, machin, l'OM, oui, mais bon.
1: Bien sûr.
0: Hein?
1: Monsieur.
0: Oui.
1: Monsieur, on est à Marseille. Vous voulez que je mette un match de quoi? De qui?
0: Non mais ça dit, attendez, l'OM, il joue pas. L'OM, il joue pas la Ligue des Champions. Mercredi.
1: Oh monsieur, si vous allez sur un terrain comme ça, je vais vous dire. Hein, nous. Enfin, je me comprends, hein. Nous, on est gouvernés par des gens de chez nous.
0: Ouais.
1: On est bien gouvernés. Ça se passe. Non.
0: Alors, monsieur, non, mais attendez. Non,
1: arrêtez.
0: Non, monsieur, on est mal. Attendez.
1: De quoi vous me parlez?
0: On est mal parti. Monsieur, on est mal parti. D'abord, je vais reprendre pour ma commande parce que c'est important. Je vous ai appelé pour prendre une table, hein, quand même, monsieur. Est-ce que vous faites des cocktails sans alcool, les mocktails? Vous faites ça? Non, parce que moi, votre Ricard, c'est vraiment pour les beaufs alcooliques, ça, c'est insupportable.
1: Alors, on les fait. Ça peut nous arriver. Hein, bon. Mais nous, ce qu'on boit en priorité à Marseille, c'est quoi? C'est le Ricard.
0: Eh oui, mais justement, c'est un peu pour les beaufs. Moi, j'aime bien le. Pardon de vous le mettre dans le nez, mais moi, j'aime bien le Sprite Saint-Germain. Vous voyez ce que je veux dire?
1: Mais c'est mécanique, c'est pour les Parisiens, ça, monsieur. Monsieur,
0: le Sprite Saint-Germain.
1: Qu'est-ce que vous me dites? En quelle année, nous, à Marseille, à quelle année on va boire à des Sprites? On
0: n'est
1: pas en Italie, monsieur, on n'est pas à Paris, on est à Marseille. Marseille, vous comprenez?
0: Oui. Bon, alors, admettons, monsieur. Allez, je suis chez vous, je prends un Ricard. Comment vous le faites? Oui, parce que c'est comme le lait avec les céréales,
1: monsieur,
0: vous mettez l'eau.
1: Il n'y a pas 40 façons.
0: Allez-y.
1: D'abord, on met un glaçon très important.
0: Ouais.
1: Quand on a mis le glaçon, une dose de Ricard
0: et
1: 5 doses d'eau.
0: Oui.
1: Pas plus, pas moins.
0: D'accord. Bon, bah, écoutez, de toute façon, j'en boirai pas, j'aime pas. Dites-moi, pour la table, est-ce que je pourrais être près de l'écran? Je vous explique, je suis myope. Et d'après mon médecin.
1: Oh, putain, il est chiant, le mec. Sans déconner, comme il est chiant.

0: Bon après-midi sur Europe 2. Direction Marseille dans les toutes prochaines minutes. Ça va être un canular vraiment avec le caractère marseillais. Tout y est. Rendez-vous dans un instant sur Europe 2. Je vous prépare aussi Teddy Swims, Coé sur Europe 2. A tout de suite.
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0: le rappelle.
1: Mais ça mérite, ouais, t'as raison.
2: Ouais.
1: T'as raison. Bon, allez vite fait. Ah non, si jamais si pour la finale.
3: Non, allez vite fait.
0: Pour le plaisir.
3: Allez vite fait, pour le plaisir, pour s'excuser.
4: On a oublié de donner le nom.
3: S'excuser.
4: Ou dire qui tu es, peut-être.
3: Peut-être pas bien pris, effectivement, on n'a pas dit ça.
5: Allô ?
3: Vous n'avez peut-être pas pris mon nom pour la réservation, monsieur.
5: Arrête. Ah, oh, écoute-moi. Donne-moi ton adresse. J'ai besoin d'une adresse.
4: Il faut que tu viennes à Paris pour ça.
3: Ah oui,
5: Parc des Princes. Je monte. Écoute-moi. Ouais. Je monte. Tu vas voir si t'as mis à les Marseillais.
3: Bon,
5: tu
3: alors,
5: vas voir.
3: Monsieur. Alors,
5: tu vas voir les Marseillais. Ouais. Tu vas voir.
3: Je voudrais réserver le 30 mai aussi pour la finale parce que. Il y aura le masque.
5: Allez.
3: Hein
5: oh.
3: Allez.
5: Écoute-moi. Vous donne-moi ton adresse. Je monte.
3: Alors.
5: Écoute-moi. Tu as oui. besoin d'être costaud, je te le dis. Hein, parce qu'on se déplace, nous, les Marseillais. Tu le sais comment t'en nombre. Tu le sais, hein. Tu le sais ou quoi?
3: Bon, alors je vous donne mon adresse. Monsieur, je vous donne mon adresse.
5: Donne-moi l'adresse.
3: Vous notez?
5: Je note. Écoute-moi. Écoute-moi. La semaine prochaine, je vais monter. Ah, tu vas voir comme ça va te faire drôle.
3: Ah, c'est con, je vais descendre. Va pas monter, je vais descendre. Okay.
5: Vous allez vous croiser. Dis-moi, tu emmerdes les gens qui travaillent.
3: Monsieur, on va
5: je le sais qu'à ce moment, il y en a qui
3: galèrent. Monsieur, on va se croiser vers Avignon, c'est stupide. Attendez-moi.
5: Écoute-moi, tu vas voir. Tu vas voir. Et maintenant, j'ai plus le temps à perdre avec des enculés de Paris.
3: Monsieur, vous pouvez noter. Monsieur, notez mon nom quand même pour la réservation.
5: Donne-moi ton nom.
3: Moi, c'est Coé.
1: Numéro 10, Sébastien Coé.
3: Moi, c'est. Voilà. Moi, je m'appelle Coé.
5: Oh, les gars, c'est le vrai.
1: Et on descend.
2: Bien bouffé.
3: Oui. Bah oui, mais j'ose plus dire que c'est le vrai. Mais oui. Mais c'est. Mais oui.
5: Oh, c'est Coé qui? Coé de la télé?
3: Oui, la radio là en l'occurrence, mais c'est Europe 2. Mais on est là, voilà, on est en direct là.
5: Oh putain.
3: On vous entend, oui. Et en pleine
5: mais tu
3: forme.
5: Le sais comment? Tu le sais que tu es mon idole.
1: Ça a changé.
2: Il a pas reconnu ta voix.

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1: Voici le jeu des 1000 boules spécial All-Stars. Qu'est-ce que le jeu des 1000 boules? C'est simple. Il y a trois sommes qui me sont données, que j'ai moi-même devant les yeux, que je n'ai pas encore regardé, qui ont été données par des auditeurs et des auditrices qui ne se connaissent pas et que nous avons aujourd'hui récoltées dans le, parmi les auditeurs qui jouaient avec nous, qui ont déjà joué mais qui ont donné des montants monstrueux. Des gros joueurs.
2: Oui.
1: Ceux qui veulent gagner de l'argent. Principe du jeu des 1000 boules, il y a trois sommes qui sont données. Je fais gagner la somme à celui qui a donné le plus petit montant. C'est simple. Aurélie, viticultrice à Cognac, est de retour. Ça va Aurélie?
3: Mais oui, ça va très bien et toi?
1: Ouais, oui, ça va toujours bien. Le Cognac, il va être bon cette année.
3: Toujours.
1: Il va être nickel.
3: Ça va être excellent. Excellent.
1: Ah, très bien. Aurélien, policier à Paris, oui. Ça va mon Aurélien?
4: C'est la hier.
5: Bah, ça va un peu stressé là quand même.
1: Ah, Aurélien, mon Aurélien policier, dis-moi dans quoi t'étais toi? T'étais pas dans les trucs de police de l'air et des frontières dans les aéroports?
6: La PAF.
5: Si, si, j'ai fait ça, mais j'ai changé récemment, ouais.
1: Voilà, c'est ça. Il a changé.
5: Je suis toujours à l'aéroport.
1: Il est dans un service à Paris, il peut pas le dire, il est là en civil. Enfin bon.
2: Ma carnet, tout ça.
1: T'inquiète.
6: Ouais, c'est bizarre.
2: Ils refont les cartouches de club.
1: Non, ça a pas l'air bien net cette histoire. Ouais, t'as raison.
5: Non.
1: Il va tomber celui-là bientôt, genre. Regardez les infos. Et un jour on verra Aurélien responsable d'un gros trafic à l'aéroport du Rambert.
6: On ne connaît pas Aurélien.
7: Aurélien était policier.
5: Ça existe malheureusement.
1: Et Flavie qui est à Lille, maman au foyer. Flavie, pareil, la dernière fois elle nous avait claqué une somme monstrueuse. Flavie, elle était joueuse.
6: J'ai une question. Est-ce qu'il y avait est-ce que là pour ce jeu là aujourd'hui il y a un plancher? Il faut pas aller en dessous de ce plancher. Non, t'as pas imposé un plancher.
1: Okay. Là, on a pris trois joueurs. Donc, on sait que les trois joueurs, ils vont
6: c'est
1: en théorie.
6: Joueurs, ouais.
1: Si la première fois, on les a sélectionnés parce qu'ils avaient tapé haut, ils vont pas, à mon avis, ils vont pas arriver en disant 22 euros.
6: Oui.
7: C'est pas des petits bras.
6: Et Josiane, elle est au courant ou pas?
7: Josiane,
1: alors,
7: non. Elle est chez elle, là.
1: Alors, les amis, effectivement.
6: C'est pas des petits joueurs?
1: Pas des petits bras.
6: Ah.
7: Y a pas de pince, alors.
8: On n'est pas sous les 100.
6: Ah, c'est chaud.
1: Non.
6: C'est serré ou pas?
8: On dirait que c'est son blé tellement il est pas
7: mal. Ouais, c'est vrai.
1: Écoutez-moi bien.
7: Sur le front.
1: Écoutez-moi bien. Écoutez bien ce que je vais dire.
6: Ouais.
1: On n'est pas sous les 100 euros.
6: Ouais.
7: Ah, ça va.
6: D'accord.
1: On n'est pas sous les 200 euros.
8: Ouais. Ouais. On a déjà fait.
1: On n'est pas sous les 300 euros.
6: Okay. Oh, c'était intéressant.
1: Ouais. On n'est pas sous les 400 euros.
6: Ah ouais.
7: On n'est pas payé aujourd'hui, les gars.
1: On n'est pas sous les 500 euros.
6: Oh, mais non. Bon joueur. Hein.
1: On n'est pas sous les 600 euros.
6: Oh, mais non. Arrête, ils sont les six.
7: J'aurais dû avertir
6: Josiane
7: la radio.
6: Va se flinguer, là.
1: Ouais, on n'est pas sous les 700 euros.
7: Allez,
6: mais non.
1: Ça veut dire que là, parmi les trois foufous là, qui sont en ligne, les trois.

0: suis viré.
1: 805 euros. Aurélien, je te fais un gros bisou. Salut mon pote.
2: Désiré, je vous adore. Gros bisous.
1: Bisous. Ah,
0: tu m'étonnes. Gros bisous.
1: T'as déchiré le compte en banque, toi. Flavie, je t'embrasse fort. Bisous, ma belle. On rejouera.
3: Je vous embrasse.
1: Bisous.
3: Merci beaucoup.
1: On resserra.
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1: La question est une des questions que je vous pose. Pourquoi les gens parlent à leur plante ou à leur voiture ou à un autre objet?
2: Moi, je le fais parce que je pense que c'est un être vivant. Et que du coup, tu vois, tous les soirs...
3: Ta voiture, non, la plante, oui.
4: La plante, oui.
2: Mais la voiture, c'est l'esprit, je sais pas comment te dire.
3: Tu sens que tu peux lui envoyer des bonnes ondes à ta voiture.
2: Oui, oui, je lui dis c'est bien, bravo, merci.
1: Alors que tu penses envoyer des bonnes ondes à ta plante, je l'entends.
3: À
1: ta voiture, le fameux... Allez, démarre.
3: Ne fais pas ça maintenant.
1: Dans les films d'horreur, là, c'est toujours quand il y a le tueur qui arrive. Allez, s'il te plaît. Toujours. Non, c'est pas ça. En fait, c'est une partie, mais c'est pas que ça.
4: C'est pas pour te rassurer si tu es en train de l'arroser et que ça te mette en situation. Enfin, comment l'expliquer?
3: Alors, faut pas arroser ta voiture à l'intérieur.
4: Non, mais
3: à l'intérieur.
4: Mais par exemple, si c'est la plante, tu l'arroses, tu parles en même temps, c'est que tu attribues de la parole à ce que tu es en train de faire. Enfin, à ton
1: action. Dans quel but?
4: Dans le but de.
2: De t'enlever la pression, je sais pas.
1: Eh ben oui.
4: Ah ouais.
1: Eh ben oui, ça s'appelle l'anthropomorphisme. C'est attribuer des émotions à une personnalité et à des objets ou des objets. C'est-à-dire qu'en fait, parler à une plante, une voiture ou même à un ordinateur, ça aide à réduire le stress. Ça crée un lien affectif ou simplement rendre une situation plus humaine. C'est lié à notre besoin social. Le cerveau est programmé pour interagir.
4: D'accord.
1: Donc en fait, il est fait pour parler même
4: pour avoir une interaction. Mmh. D'accord.
2: C'est comme quand t'as de l'anxiété, par exemple, il faut que tu lui donnes un nom. Par exemple, tu dis oh, anxiété, qu'est-ce que tu fous là aujourd'hui et tout, tu vois.
1: C'est des trucs que alors ça, j'ai pas encore testé le anxiété. Non, qu'est-ce que tu fais là aujourd'hui?
2: Ça marche très très bien.
1: Dis donc, anxiété.
2: Qu'est-ce que tu fous là?
1: Ah d'accord.
3: Dis donc.

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3: On est tombé sur une vidéo qui m'a fait rire sur les réseaux sociaux. Un vieux monsieur qui est à l'hôpital, qui vit ses derniers instants. Il a fait une demande à une infirmière. Est-ce que vous savez quelle demande il a faite? Est-ce que vous avez une idée?
4: Est-ce que c'était coquin?
5: Ah.
4: Oui.
5: Ah.
4: Il a
5: un striptease.
6: Un film.
3: Pas un striptease.
6: Olé olé.
3: Non.
7: Un massage avec.
3: Non.
4: Un ending.
3: Non. Déjà, c'est très limite de la part d'une infirmière, mais bon, quand tu sais que pourquoi c'est.
6: Il lui a demandé de montrer ses pieds.
3: Non. Les seins. Les tétés. Il a dit madame.

0: Ouais, si vous voulez.
1: Oui, c'est beau.
2: C'est gentil pour le petit.
3: Oui, c'est gentil pour
1: moi, c'est une vraie question.
3: Mais il faut être sûr que c'est ça.
4: Imagine, le vieux fait eh ben, ils sont très moches. Je les voyais plus gros.
3: Non, ou alors, désolé, c'est pas prévu pour maintenant.
0: Non, mais le pire, c'est pas ça. C'est le mourant, c'est la chambre d'à côté. Ouais, c'est une appendicite. Ça va très, très bien. Merci, madame.
1: Non, mais c'est une vraie question. Ça, imagine, t'as un pote qui va mourir et sa dernière volonté, c'est de faire l'amour avec lui.
0: Oh,
4: quoi, moi qu'est-ce que tu vas chercher,
3: Pourquoi
0: parce que c'est non, parce que si c'est moi, la dernière volonté, c'est de faire l'amour avec toi, je dis, bah, écoute,
2: c'est dommage.
0: Écoute, à bientôt.
1: Non, mais pour toi, c'est une copine.
3: On se tape ta lame. Non.
1: Ah, t'imagines,
5: tu poses des problèmes, toi.
3: Est-ce que on va avoir des ennuis, là?
0: Toi, non, qui es une femme, est-ce que tu trouves ça mignon ou pas? Papy, il a 90 ans, c'est mignon.
1: Il a demandé poliment.
0: Il a demandé à la dame si elle voulait le faire, elle n'était pas obligée. Ouais. Il a dit, mon dernier vœu serait ça.
4: Tu le fais, toi, ou pas?
3: Non, moi, je le fais pas.
5: Bon, pourquoi?
3: Bon, ouais, parce que je vais pas
1: mourir.
3: Je suis l'infirmière, je suis pas quelqu'un, enfin, toi...
0: Regarde-le, il va pas bien. Corentin, quelle est ta dernière demande?
1: Toujours plus.
5: Je suis fatigué. Je suis fatigué. Je préfère enlever mon casque pour plus m'écouter. Bon. Vraiment, ouais.
3: Donc la dernière volonté.
0: Quelle serait ta dernière demande?
2: Qu'est-ce que je rajoute à
0: je
2: ça?
0: Je ne sais pas.
3: Mais
0: vous avez le droit de dire. Moi, je pense qu'il y aura rien de sexuel. Ce serait parce que je pense que t'es très vieux et qu'à un moment, le sexe, ça passe à autre chose. Je pense que ce serait. T'as plus le droit aux clopes. Je pense que ce serait.
3: De la bouffe, un bon.
0: Voilà.
4: Un whisky clope.
0: Vous m'amenez un bon champagne ou un bon vin. Vous m'amenez un bon Bourgogne. Vous m'amenez un bon cigare. Et vous m'amenez un petit peu de truffe avec machin. Et je pense que les derniers instants, tu finis avec ce goût-là dans la bouche. Je trouve ça sympa.
1: Ah ben moi, dans le même style que toi, j'aimerais que Ronald McDonald, il vienne, il me porte un Happy Meal avec un double
4: chien. Excuse-moi, mais il n'existe pas.
0: Je t'ai pas demandé un miracle. J'ai pas dit que j'étais le génie d'Aladin. Je t'ai demandé une dernière volonté.
2: Et après, il rentre
1: un McDo livré par Ronald.
0: Non, mais c'est
1: pas un truc de fou non plus.
0: J'aimerais avoir dans le caleçon le truc de Rocco. C'est pas un miracle. Je t'ai demandé, Stouff, ce serait quoi?
3: Non, mais moi, j'écrirais, en fait, dans mes dernières volontés, j'écrirais de mélanger mes cendres dans votre café du matin.
4: Oh.
3: Comme ça, je serais un petit peu.
0: Et tu trouves ça dégueu?

0: à barbe.
1: Allez, ça ira. Merci beaucoup.
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1: Bienvenue sur Europe 2, il est 17h. C'est Coé sur Europe 2 jusqu'à 18h. Avec qui peut battre Coé? On va jouer ensemble dans un instant avec toute l'équipe. Bibi Eric, ça se prépare aussi. New Legend John après l'actu.
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1: C'est l'heure de l'actu sur Europe 2 avec Laurent Jules. Salut Laurent.
4: Salut Quentin, bonsoir à tous. Des orages résiduels attendus ce soir dans le Grand Est. Demain, changement de décor avec une forte dégradation orageuse. Je reviens sur votre météo dans un instant. Le coq va défier le taureau. France-Espagne, c'est tout à l'heure à 21h. En jeu, une place en finale pour le mondial de foot. Il ne vous reste plus que 4 heures pour mettre les boissons au frigo. Les Bleus rêvent d'une troisième étoile face à une Espagne. Meilleure défense de cette compétition. Une minute de silence honorera les victimes de l'attentat de Nice. Demain, Angleterre-Argentine pour l'autre demi-finale. À Fontainebleau, les deux incendies ont parcouru plus de 2000 hectares, laissant derrière eux un paysage noirci. Aidés par une météo plus favorable, les pompiers, plus de 800 sur le terrain, espèrent fixer les feux d'ici ce soir. Aidés par une météo plus favorable, la Cisse est toujours partiellement coupée, possiblement jusqu'à ce week-end. Il y a du monde sur les routes du quart nord-ouest du pays ce soir. Ce sont les retours du week-end prolongé. Bison Futé et Voie Orange sur les axes dépendants de la côte normande et de la côte atlantique. En Île-de-France, des difficultés sont attendues en soirée sur la 10 et la 13. La loi sur l'aide à mourir n'en a pas fini avec les rebondissements. Sébastien Lecornu va saisir le Conseil constitutionnel avant même le vote final de la loi légalisant l'euthanasie et le suicide assisté. Il

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1: Le mercure reste élevé sur le littoral, autour de 30 degrés encore sur la Méditerranée. C'est le moment idéal pour une dernière baignade. L'eau a bien chauffé, 27 degrés relevés sur la Côte d'Azur, 22 au Cap Ferret, la Tranche-sur-Mer, 19 à 20 en Bretagne et Normandie. Vigilance tout de même dans le Calvados, où le drapeau rouge reste hissé à Houlgate en raison d'un fort courant. Ailleurs, drapeau orange sur la majorité des plages. Bonne soirée.
2: 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Voilà Bibi Rixa d'abord. New Religion sur Europe 2.

0: Remets pas du lait dedans, c'est encore pire.
1: C'est la particularité.
0: Ah, c'est le lait que tu... D'accord, merci. Ok, c'est pour ça que tu mettais le café dans la bouche.
2: Tu peux faire de la mousse, une forme de cœur, s'il te plaît.
3: Oh. Oh, mais, bon, je vais gerber.
4: Voici la question.
0: Ah oui, non, c'est
4: le là. Plus loin. Oh. Va boire mon café au lait.
2: Et tu peux cracher dans le verre, t'as pas besoin.
4: Je ne crache pas, je laisse coucher.
3: Le café coé. Le coco café.
0: Ah oui, mais en fait, c'est que la paille que t'as dedans.
5: Il y a dans la bouche, il y a dedans.
3: Ah oui. Ah,
2: encore un tout petit peu, s'il te plaît.
0: Il y a un bout de salade de ce midi.
4: Voici la question. Japon, pays de la geisha.
0: Oh, non, mais pas trop, arrête.
5: C'est quoi le rapport?
4: Pays de la geisha. En 2026, combien restait-il de geisha au Japon? Et vous avez bien les boules parce que c'est écrit nulle part et personne ne peut
0: trancher. Non.
4: Allez, j'attends vos chiffres.
5: Attends, un chiffre.
4: Stouff, tu es quand même une jeune femme, donc pour la peine, je te laisse répondre en premier.
5: Je sais même pas combien ils sont là-bas de geisha.
4: Combien reste-t-il? Alors, vous savez ce que c'est la geisha? C'est la serveuse traditionnelle un peu à mi-chemin entre.
5: Je dirais 200.
4: Tu dirais 200. Je note 200.
5: Bah,
4: Pietro.
5: C'est en voie de disparition.
6: Moi, je dirais 2000.
4: 2000. Corentin.
3: Moi, je vais mettre 1000, je change les deux. Je
0: suis mais non. Mais non.
5: Mais c'est pas
4: si, si, bah
5: c'est
4: si. Bah si. Il va falloir être malin, bébé.
5: Bah,
4: bien
5: c'est
4: sûr.
5: Quoi, tu as fait dans l'ordre, là.
4: Corentin. Et oh, tu voulais passer en dernier?
5: Bah ouais.
3: Est-ce que si on
5: parce
3: a.
5: Parce qu'en
3: pile...
5: dernier, il se met entre les.
0: Est-ce qu'on choisit?
3: Est-ce que le plus proche, il peut choisir?
4: Oui.
5: Ah, vas-y, moi, je joue plus. C'est de la
4: Vito.
5: Triche.
4: Vito.
6: 999.
4: Vito, 999.
0: Ah, mais c'est des
4: escrocs. J'adore ce moment. Tony.
2: Allez, 970.
4: Ouais, 970 pour
5: oui,
4: Tony.
5: Ça. Ce sera toujours entre nous deux, en fait.
4: Eh bien, sachez qu'une personne a fait le tout pile. Une personne a fait le tout pile et d'autres sont très très loin. Alors, cette personne qui a le tout pile devra me dire si on garde celle qui est très très loin pour boire ce petit cocktail.
3: Ok.
4: Fait avec la bouche ou si elle en désigne un autre.
0: Froid et tout, c'est même pas la peine.
4: Celui.
2: Moi, j'aime pas le café, mais...
4: Qui est le tout pile.
3: Ah, mais tout pile, ça peut être un des deux.
4: Et celui qui est le plus loin et qui devra boire est... Vous le saurez dans un instant, puisque...
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0: rendu toilette, tu sais.
1: Pour cela, j'ai posé la question, combien reste-t-il de geishas au Japon? Stouff m'a dit 200, Pietre m'a dit 2000, Corentin m'a dit 1000, Vito m'a dit 990, Tony 970. Une personne a fait un tout pile, une personne est très loin. La logique veut que la personne qui soit le plus loin boive ce breuvage.
0: Ce serait bien.
1: Ce lait de coco.
2: Ce café coco.
0: Ce milkshake coco.
1: Mais comme il y a un tout pile, je vais vous donner le tout pile et le plus loin. Et la personne qui a le tout pile devra me dire si elle confirme le fait que c'est bien à celui, l'autre personne de le boire. Vous avez compris?
3: Ouais. Bon, vas-y, donne ton résultat. Je suis pas bien.
4: Je suis pas bien.
1: Le tout pile. Qui d'après vous a dit un tout pile ici?
0: Ah putain, j'hésite entre Stouff et Pietre.
1: Il reste,
2: moi, je suis sûr, c'est
1: Stouff. Je rappelle, 200 Stouff, 2000 Pietre, 1000 Corentin, Vito 990, Tony 970. Il reste en 2026 200 geisha.
2: Oh non, putain,
1: Pietre étant à 2000, bon bah...
2: Je l'ai dit au pif du tout.
1: Stouff.
0: Est-ce qu'elle fait comme dans Koh-Lanta, tu sais?
1: Tout est entre tes mains.
0: Au mérite.
2: Oui.
1: Pietre est à côté de toi.
3: Techniquement, je peux pas.
1: Oui. Pietre est à côté de toi et c'est à toi de dire si tu décides de donner à quelqu'un d'autre.
0: Stouff, je t'aime.
5: Stouff.
1: Qui peut être Corentin, qui peut être Vito, qui peut être Tony.
0: Je suis cardiaque.
1: Bah, qui peut être moi, mais ça n'a pas d'intérêt vu que ça vient de ma bouche.
2: C'est vrai.
0: Dans les yeux.
1: Et tu regardes Pietre et tu lui dis, je le donne à quelqu'un d'autre. Oui, je confirme ta sentence. T'avais qu'à être plus intelligent et bosser à l'école.
2: Attends, je réfléchis.
0: Et toi, tu joues pas du coup.
1: Ça vient de moi. Je veux bien, mais.
0: C'est lui le barman.
1: En plus, j'ai envie de prendre un café, donc c'est Vito aussi.
3: Il a jamais rien.
1: Stouff.
3: Vito, il a jamais rien.
5: Allez, tu rigoles ou quoi?
2: Mais tu sais quoi, tout à l'heure, t'as dit une phrase et je crois que t'as dit, genre, si c'était pour ma pomme, t'étais super content, il fallait que je reste.
0: C'est vrai qu'il a dit ça.
2: Je t'ai entendu, t'allais dire vers Corentin, ça allait être pour ma gueule.
5: Et Corentin,
1: il a dit,
2: il a pas volé
1: ça.
2: Pourtant, je t'adore, Pietre. Je t'adore, je t'aime de tout mon cœur.
1: Il l'a dit.
2: T'as pas été cool avec moi sur ce point.
5: Allez, Pietro. Bravo, Pietre.
2: Je confirme.
0: Allez, on est beau. Team, Pietre.
4: Attends, ça manque un peu de lait.
0: Et souris, ça va être vu par des millions de gens.
3: Allez,
0: vas-y.
4: Je peux pas.
0: Allez.
3: Il n'y a rien qui va là-dedans.
1: Ne te pose pas de questions, dis-toi que ça vient d'un ami.
3: Il y a une poubelle ou un truc.
1: Pietre, on se connaît depuis combien de temps?
4: Bouge tournée, ferme les yeux.
3: 27 ans, je crois.
1: Et
0: les amis, c'est cul sec. Hein.
4: Bah oui, bouge tournée.
3: Mais là, il y en a trop. Je supporte pas le lait.

0: Le match se prépare. Match se prépare peut-être de votre côté en préparant déjà le repas, l'apéro, le pique-nique. Je ne sais pas ce que vous faites ce soir ou vous allez manger dehors. Enfin, vous allez rechercher de l'ambiance évidemment partout en France. Tout à l'heure, l'événement France-Espagne à partir de 21h. On se met dans l'ambiance avec la musique officielle de la Coupe du Monde. Shakira arrive et puis Coé sur Europe 2 jusqu'à 18h. A tout de suite.
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2: Kylian Mbappé a été interviewé et on lui a posé cette question. Est-ce qu'un jour il aimerait devenir président de la République?
3: Ah, pff, ouais. Il a dit quoi?
2: Il a dit, pas mal de gens me disent ça, mais ce n'est pas dans mes projets. Je suis déjà assez détesté comme ça.
4: Elle commence par gagner la Champions League avec le Madrid.
2: Est-ce que... Alors, c'est vrai.
4: Non, mais le rajout, arrivé, j'ai rien gagné.
2: Pourtant, soyons honnêtes. Je pensais qu'au début, il y avait un côté petit chouchou un peu chez Kylian Mbappé.
3: Oui.
2: Que tout le monde trouvait génial et tout. J'ai l'impression, il a raison, qu'il est un peu détesté.
5: Parce qu'en fait, il a un petit côté condescendant. Tu sens qu'il est, par rapport aux autres footballeurs, c'est le mec, ouais. C'est le premier qui savait vraiment bien parler, qui avait une certaine
2: logique. On avait Ribéry quand même. Hein.
5: Mais, ouais. Mais du coup, au bout d'un moment, il a eu ce côté un peu genre
6: faire
5: de la vanne, un peu hautain. Même si c'était une forme de vanne. Mais, et puis on a appris tout ce qu'on a appris derrière les négociations.
2: Vous pensez vraiment que c'est ça qui l'a rendu d'un seul coup de aimer
5: mais si, évidemment que si, c'est ça.
4: Il n'y a pas que ça. Il y a aussi que sur le terrain, tu mets 50 buts, mais toutes tes équipes perdent. Que ce soit Paris, Madrid, quand il y a Mbappé dans l'équipe, ça perd.
5: Et on s'en fout de Madrid, c'est pas pour ça qu'il est détesté. C'est son comportement qui fait qu'on le déteste.
2: Si vous deviez.
7: Les vacances au mauvais moment aussi.
4: Eh bien oui,
2: si vous deviez élire une personnalité, mais qui n'est pas politique. Président, vous aimeriez bien voir qui, vous? Tony.
4: Etchebest. Moi, je pense qu'il sait gérer Etchebest.
5: Ah oui, c'est pas con. Ouais.
4: Faut prendre quelqu'un qui a l'habitude de gérer.
5: Et qui gueule, quoi. Qui sait serrer la vis.
4: Qui gueule, qui serre la vis.
2: Cuisinier comme président de la République.
4: Bah, tu m'as dit quelqu'un que je vois bien. Moi, je le vois bien.
2: Ok. Corentin.
8: Chicandier. Là, on est sûr que.

0: Voilà. C'est-à-dire qu'à un moment donné, ils ont aussi eu des tôles. C'est-à-dire que...
1: C'est les vases communicants.
0: Moi, je pense qu'il faudrait avoir un gars qui a une vision de dire on peut dépenser si on a gagné.
1: Alors, Kamichi, t'as une idée ?
0: Non, mais ça peut être des grands patrons d'industrie. T'aurais pu très bien avoir un Bernard Arnault un jour. Ouais. T'aurais très bien pu avoir un Bolloré. Tous ces capitaines d'industrie qui, à un moment donné, ils ne le feront jamais parce qu'il n'y a que des coups à prendre, mais qui ont su à un moment donné comment gérer des boîtes, comment racheter, revendre, etc. Et qui se disent, on ne peut pas continuer si on est à découvert de moins 3 000 milliards.
2: Financer, quoi. Mais comme en Italie.

0: qu'utilise-t-on à la mer ou à la piscine qui nous aide à ne pas couler ?
1: C'est le petit Grégory.
0: Arrêtez, Pietre. En 2006, le jury de la Nouvelle Star était composé de Dovatia, Manu Katché, André Manoukian et...
2: Une bouée ?
0: Corentin, quelle pop star commence ses chansons par Britney Beach ?
3: Marianne James.
0: Tony, je vis sous l'eau, je crée des perles, j'ai un tout petit QI, qui suis-je ?
3: Britney Spears.
0: Vito, qu'est-ce qui sort du nez lorsqu'on est enrhumé ?
4: Une huître.
0: Nat, à Paris, il relie le Quai Branly à l'avenue de New York, c'est le pont 2.
1: Bah, c'est du nazu, là, de la morve.
0: La morve, Pietre, quel était le surnom de la princesse Diana ?
2: Le pont de l'Alma.
0: Allez. 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
2: Des scientifiques ont créé des mini-combinaisons de plongée pour des cafards. Ne riez pas. Ça leur permettrait de survivre des heures dans l'eau. Pourquoi? Parce que comme ça, ils seront utilisés pour assister des missions de recherche et de sauvetage quand il y a des naufragés. Des naufrages.
3: Ah, mais pour aller rechercher, du coup, peut-être dans les trucs où les plongeurs peuvent pas aller.
2: Mais un cafard, d'où le cafard, il va descendre avec toi dans sa petite combinaison. Et quand bien même, il est à 6 mètres de profondeur avec toi, il fait quoi le cafard?

0: Tu rentres dans la cabine, tu reviens deux minutes après.
1: Mais bien sûr, mais très bonne idée.
2: Et
1: évidemment.
2: Moi, plus simple, une machine qui t'aide à mettre la housse de couette.
3: Oh là là, bonne idée.
4: Mais il y a un mec qui a fait des cafards, apparemment, avec des cafards, ouais. Il aide à mettre sa housse de couette.
1: Et il ressemble à ta femme. Il est habillé en femme, il a une petite perruque blonde et il aide à faire la housse de couette. 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
1: Dans l'actu aujourd'hui, il y a un truc qui nous a fait rire. On est tombé sur cette info très drôle. Un monsieur de 84 ans qui habite en Floride est en train de poursuivre le restaurant Waffle House qui vend des gaufres.
2: Oui, bah oui.
1: Est-ce que vous connaissez, d'après vous, la raison?
2: Alors attends, répète, il y a
1: Waffle House.
3: Ouais. Il a trouvé un truc.
2: Il y a un mec qui a poursuivi le restaurant. Bah oui, il devait y avoir peut-être des crottes de souris dedans. Ouais.
3: Ou une vis.
2: Un asticot.
4: Non, il a craché dedans.
2: Ou alors il en voulait une au Nutella, il lui a donné caramel beurre salé.
1: Beaucoup plus simple. Beaucoup plus.
4: Une crotte de nez.
3: Ah, il s'est fait mal dans le restaurant.
1: Il s'est pas fait mal.
2: C'était
1: dans
2: pas
1: le
2: la bonne
1: restaurant.
2: Recette.
4: Est-ce que c'est un truc dégueu qui a été retrouvé dans la
2: gaufre? Il est tombé malade.
1: Il n'est pas tombé malade. En fait, le monsieur, il dit que les publicités sur les vitrines du restaurant

0: Mais
1: et, tu prends plus les boissons. Moi, je prends plus de menu.
0: Moi aussi, je fais ça. Je prends plus les boissons Terminado.
1: C'est honteux. De toute façon, il n'y a pas de gaz dans leur coca.
0: Juste, par leur burger, on est d'accord que ça ne ressemble pas justement à la pub. Est-ce qu'on pourrait pas porter plainte pour ça?
2: Ils sont frais.
3: C'est ce que j'allais dire.
0: Même sans être frais, je pense qu'ils n'ont pas vraiment la.
2: En fait, sur la pub, ils prennent la photo ou le steak qui n'est pas cuit.
3: Mais vous savez qu'il y a même un autre truc que j'ai découvert. Il y a un autre truc que j'ai découvert, c'est que les grandes frites. Mmh. Et c'est la taille des moyennes frites.
0: Oui. Pareil, ouais.
3: C'est-à-dire qu'en fait, ils ont c'est la même taille.
2: Mais pareil avec les boissons. Hein. Ta moyenne boisson, c'est la taille du grand. Hein.
3: C'est un délire. Regarde, il ne savait pas.
2: Quoi?
3: Ah, tu savais pas? Tu prends ta grande frite, tu la mets dans ton pot de moyenne frite, mec, c'est la même
2: quoi. Bah, et ta boisson, tu peux faire la même chose.
4: Mais c'est horrible.
2: C'est pas un délire. Ta grande boisson, elle va être à rabord dans le moyen.
0: Faut prendre sans glaçon.
3: C'est quoi? Oui, ils attaquent.
5: Allez. 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
3: Bonne soirée sur Europe 2 Pop Radio, 18h. Allez les Bleus, tout à l'heure, coup d'envoi France-Espagne, demi-finale de Coupe du Monde. Ce sera à partir de 21h à suivre sur M6. Ray et Julien Doré arrivent, Sandra Cohen dans un instant. C'est l'heure de l'actu sur Europe 2 avec Laurent Jules. Salut Laurent.
6: Salut Quentin, bonsoir à tous. Une soirée encore lourde et orageuse à l'est et demain dégradation généralisée avec des orages parfois violents. Vos prévisions météo dans deux minutes. Ambiance western ce soir, mais tension européenne. France-Espagne en demi-finale de la Coupe du Monde de foot. Un match que personne ne voudrait manquer, sauf peut-être les cardiaques. Les Bleus avancent confiants, l'Espagne avance sûre d'elle et Deschamps prévient. Ils sont favoris. Le coup d'envoi sera donné à 21h. Demain, l'autre demi opposera l'Angleterre.

0: compte désormais 3 minutes 36 de retard. Demain, la 11e étape sera longue de 161 km entre Vichy et Nevers. La météo pour terminer. La canicule recule. Les vigilances rouges seront toutes levées demain matin 6h. 53 départements resteront en orange. La chaleur est toujours intense en cette fin d'après-midi avec un soleil dominant au sud, un ciel parfois voilé au nord. Les derniers orages concernent le Grand Est et s'évacueront en soirée. Demain, attention, dégradation orageuse du nord-ouest à l'est avec des cellules parfois violentes. Les températures vont reculer légèrement.
1: Merci beaucoup.

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écoutez la nouvelle Europe 2, écoutez ça. Ça, c'est le son de Muse sur scène. 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

0: Bienvenue sur Europe 2, tout pile 19h, presque 19h. Allez, plein de bons sons pour vous pour la suite avec Alicia Keys qui va débarquer. Il y aura Oria aussi avec Soirée Mondaine. Et puis le tout dernier son d'Alex Warren qui s'appelle Fever Dream et qui arrive très vite. Les infos, c'est avec Laurent Gilles que ça se passe. Salut Laurent.
1: Salut Sandra, bonsoir à tous. Des orages résiduels attendus ce soir dans le Grand Est. Demain, changement de décor avec une forte dégradation orageuse. Je reviens sur la météo dans un instant. H-2, France-Espagne en demi-finale de la Coupe du Monde de foot. Le coup d'envoi sera donné à 21h. Deux équipes qui ont passé le mondial à jouer les premiers de la classe et qui vont devoir rendre les copies. Les Bleus rêvent d'une troisième finale, l'Espagne d'un nouveau coup de maître. Une minute de silence sera observée pour les victimes de l'attentat de Nice où la cérémonie d'hommage aux attentats de la promenade des Anglais est en cours. C'était il y a 10 ans. Un terroriste au volant d'un camion avait foncé dans la foule et fait 86 morts et plus de 400 blessés. La nuit dernière a été marquée par des tensions à l'occasion des festivités du 14 juillet. Le ministre de l'Intérieur annonce 188 interpellations en France, un chiffre en baisse par rapport à l'an dernier. 140 villes ont connu des épisodes de violences urbaines. Un pompier volontaire fait partie des 6 personnes placées en garde à vue après les incendies de Fontainebleau. Deux mineurs ont admis avoir provoqué 2 départs de feu dimanche après-midi. Plus de 2000 hectares ont brûlé et après une nuit éprouvante, les secours espèrent fixer le sinistre d'ici ce soir. L'autoroute A6 reste partiellement fermée, peut-être jusqu'à ce week-end. L'affaire rappelle celle des viols de Mazan en Allemagne. Un homme de 68 ans est accusé d'avoir

0: connaître pour Spotify. La plateforme a basculé en mode silence mondial en début d'après-midi. L'application comme les versions web se sont arrêtées. Le service n'a pour l'instant donné aucune explication sur cette panne. Pogacar continue de mettre le tour en musique. Troisième victoire cet après-midi et un maillot jaune qui semble désormais bien accroché. Jonas Vingegaard reste dans sa roue mais à 3 minutes 36. Demain, la deuxième étape mènera le peloton de Vichy à Nevers, une étape sur 161 km. La météo pour terminer, une fin d'après-midi étouffante avec quelques averses orageuses résiduelles sur l'est du pays, du Grand Est à la Franche-Comté avant la Calmie en soirée. Demain, changement de décor avec de fréquents orages du sud-ouest à la Bretagne le matin, puis de la Bourgogne à la région Rhône-Alpes avec un risque de grêle. Les vigilances rouges seront toutes levées demain matin à 6h. Les maximales vont reculer mais rester caniculaires en Provence et vallée du Rhône avec des pointes à 40 degrés.
1: Merci beaucoup Laurent. Pour la suite, restez avec nous sur Europe de Pop Radio. On vous accompagne avec du très bon son. 30 minutes pop non-stop qui se poursuit avec Oria, Alicia Keys et Alex Warren maintenant.

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le classique pop Europe 2 de Lily Allen et Ours à l'instant sur Europe 2 Pop Radio, à retrouver notamment sur la web radio classique avec que des classiques qui vont bien. Pour la suite, vous restez avec nous, Rosaline qui débarque avec Snap et ce son, cette nouveauté qu'on adore. C'est Slater avec 3 Y s'il vous plaît. C'est Dan sur Europe 2 Pop Radio. Belle soirée.

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Bonne soirée sur Europe 2. Ouh là là, vous tombez extrêmement bien, puisque là, c'est le son de Muse qui va débarquer très vite. 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Et Muse, on les écoute avec Night Shift Superstar sur Europe 2. Bonne soirée.

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0: C'est un bel été avec nous sur Europe de Pop Radio. Il paraît qu'à partir de vendredi, la canicule, c'est fini. On nous a dit ça déjà fin juin et puis elle est revenue. Enfin bref, la bonne nouvelle, c'est qu'il y a du bon son sur Europe 2. Super bus qui arrive, Marine aussi, et Eddy de Préto avec Love and Tendresse sur Europe 2.
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écoutez Europe de Pop Radio, elle a fait le plus petit concert du monde ici chez nous il n'y a pas longtemps. Évidemment, les vidéos sont à retrouver sur europe2.fr. Voici Marine, c'est Escroc sur Europe 2.

Vous êtes sur Europe de Pop Radio, attention, gros coup de cœur. Le nouveau son d'Adèle Castillon. Qu'est-ce que je l'aime celui-là. En mode souvenir d'été. Voici Été avec toi sur Europe de Pop Radio. Bonne soirée.

Vous êtes sur Europe de Pop Radio et plus que jamais, on est en mode Coupe du Monde avec l'hymne de la Coupe du Monde de foot. Voici Shakira et Burna Boy, c'est Die Die et c'est maintenant sur Europe 2.

0: sur Europe de Pop Radio, 7h, 11h, que du bonheur, que du rire. Et puis il est là les après-midi aussi, entre 15h30 et 18h. Pour la suite, il y a The Fray, il y a Alex Warren et Teddy Swims aussi qui arrivent sur Europe 2. Bougez pas.
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Bienvenue sur Europe de Pop Radio, 23h, Sandra avec vous jusqu'à minuit, je suis ravie. Freya Sky qui arrive, Biubi pour les souvenirs, trop bien. Et là c'est Tame Impala et Jelly sur Europe de Pop Radio.

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Et pour la suite, je vous envoie Offenbach, One Republic et Freya Sky sur Europe 2. 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

si vous profitez d'un petit verre en terrasse ce soir, profitez-en bien avec du bon son pour vous accompagner. La Martin Garrix qui débarque avec Ed Sheeran, Milky Chance et Miles Smith avec Nile Horan, c'est Drive Safe sur Europe 2 Pop Radio. Pour tous ceux qui bossent, bien sûr, il y en a, plein de courage à vous évidemment, on est ensemble.

Si vous profitez d'un petit verre en terrasse ce soir, profitez-en bien avec du bon son pour vous accompagner. La Martin Garrix qui débarque avec Ed Sheeran, Milky Chance et Miles Smith avec Nile Horan's Drive Safe sur Europe 2 Pop Radio. Pour tous ceux qui bossent, bien sûr, il y en a. Plein de courage à vous, évidemment. On est ensemble.

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1: Julien, ça va Julien? Bienvenue chez nous Julien.
2: Merci, bonjour.
1: Vas-y Julien, alors le dernier coup de cœur, le dernier coup de foot, c'était pour qui ou pourquoi? T'as vu, moi j'ai retenu le truc.
2: Moi c'était pour un voyage, donc je suis parti il y a 2 ans de ça. Je sais pas si vous connaissez, il y a le motoclub de Joanny.
3: Non, c'est pointu ça.
1: Là, vraiment, là. C'est pas Sylvie qui tenait la buvette?
2: Oui, mais si, exactement.
1: Au motoclub de Joanny.

0: Non.
1: Oh, c'est pointu, ça.
2: Bah, bah, là, vraiment, là. C'est pas Sylvie qui tenait la buvette?
0: Oui, mais si, exactement.
2: Au motoclub de
3: Joey. Bah, non, on le connaît pas, du
2: coup. Non, on veut pas, mais non.
0: Donc du coup, je suis parti à Lyon pour le salon de la moto et j'ai rencontré quelqu'un là-bas qui était super cool et qui m'a donné envie de partir en Mongolie, faire le tour de la Mongolie et le tour du Népal en moto.
2: Ah oui. Et tu l'as fait ?
0: Et non. Du coup, je l'ai encore pas fait. Tu vois, ça fait 2 ans et là, j'y vais là en 2027.
2: Ah, parce que sinon, c'est une très belle histoire. J'ai eu un coup de cœur pour un tour du monde, le tour de Mongolie. Et tu l'as fait ? Pas du tout.
1: Non, pas du tout.
2: J'ai pas de moto.
1: J'ai pas le permis. J'ai peur.
2: Et j'aime pas voyager. Alors, non, mais effectivement, moi, j'ai des amis qui font souvent le Maroc, par exemple, à moto. Moi, je trouve ça très drôle.
1: Oh, il doit faire chaud, hein.
2: Non, ils le font un peu en décalé. Ils le font. Oui, alors ils ont un peu chaud, mais en
1: puis
2: moto.
1: Il y a de la montagne aussi au Maroc.
2: Et honnêtement, j'ai un peu peur, moi, maintenant, avec les années. C'est pas le genre de truc que je ferais, mais il paraît que c'est très beau. Dès que tu fais des trucs comme ça, qui sortent un peu des sentiers battus, il paraît que c'est dingue. Et je pense que la Mongolie, ça doit être très, très beau aussi.
0: Ouf. Ouais, il y a moyen.
2: Par contre, tu nous rappelleras quand tu l'auras fait.
4: Ouais.
0: Bah écoutez, si vous voulez, puis je vous envoie même des photos et puis je peux même
1: aller. Pas trop non plus.
0: Si vous êtes gentil, je peux ramener un petit souvenir.
1: Là, c'est boule à neige.
2: Voilà. Je t'embrasse. Bisous. À bientôt. Salut Julien. Déborah, le dernier coup de cœur que t'as eu, le dernier coup de foudre.
5: Salut Coé. Eh bien écoute, c'était quand j'étais en apprentissage il y a presque 20 ans. J'ai eu le coup de foudre pour un des fils de mon patron et j'ai jamais dit. J'ai jamais osé parce que je pouvais pas. J'y arrivais pas, mais ça m'est resté pendant des années. Même aujourd'hui, quand je le croise, parce qu'on est dans la même ville, je suis pas tranquille.
1: Il serait peut-être temps de donner son nom.
2: C'est pourquoi tu lui dis pas.
4: Il a peut-être quelqu'un.
2: Pourquoi tu tentes pas?
5: Parce qu'il avait quelqu'un, que là, il a quelqu'un, qu'il est marié et que.
2: Et toi?
6: Il l'aime pas, je crois. Hein.
5: Ouais. Et en fait, si tu veux, c'est ça, quand t'aimes quelqu'un, en fait, tu veux le bonheur de cette personne et c'est aussi savoir s'effacer pour que la personne en face, elle soit comme
2: ça. Ouais, mais quand t'as vraiment un coup de foudre pour quelqu'un et la vie, elle est courte, faut pas passer à côté.
3: Je peux te dire que moi, je me suis pas effacée.
2: Qu'est-ce qui t'empêche? Je peux te dire que.
1: C'est pas le genre.
2: Moi, je peux te dire que. Je peux te dire que sa rivale, elle est sous un mètre de béton. Il y a un immeuble de la Défense qui est construit au-dessus de la rivale de Stouff et pour aller la retrouver. Stouff, elle a mis 12 cadavres d'animaux, 8 plantes. Je peux te dire qu'avant qu'il retrouve le corps, il va se passer du temps. Mais c'est vrai, il ne faut pas passer à côté de l'amour de sa vie. Tu sais, il vaut mieux avoir des remords que des regrets. Il n'y a rien de pire.
5: Ouais, mais tu vois, je veux dire, aujourd'hui, je le vis bien parce que. Après, j'ai refait ma vie, même si je n'ai pas eu la bonne personne, mais j'ai quand même eu de super enfants.
3: Pourquoi tu dis la bonne personne?

0: Il y a beaucoup de femmes qui nous écoutent, qui ont fait des enfants des fois.
1: Mais si tu veux, aujourd'hui, moi, je suis hyper heureuse parce que je sais que lui, il est heureux et c'est tout ce qui compte pour moi.
0: Mais non, mais parce qu'il pourrait être encore plus heureux avec toi.
2: Voilà.
1: Non.
0: Sauf, conseil de fille à fille.
2: Mais qu'est-ce que t'en sais qu'il sera pas plus heureux? Tu le sais, tu connais toute sa vie. Peut-être qu'il est malheureux en couple, t'en sais rien.
1: Non.
2: Non, mais on va pas les casser des coupes non plus. Mais
3: Non, parce que je le surveille tout le temps. Quand je suis en bas de chez lui toute la nuit,
4: et là je vois qu'il est heureux.
3: Je dors
4: avec les caméras que j'ai mis dans sa chambre.
0: Je dors sur le banc qui est juste devant chez lui. Il sort à 7h53 tous les matins.
2: Mais le laps de temps où il avait

0: Crois-moi que ça, non. C'est que c'est des nids en merde.
1: Non, comme Stouf, faut couper les freins de la bagnole.
2: Exactement.
0: Hein. Ouais. Mais, parce que tu sais, Stouf, elle peut t'envoyer des tutos où tu scies la colonne de direction.
2: Non, mais c'est dommage, le moment où il était justement célibataire, c'est là qu'il aurait fallu y aller. Maintenant, c'est vrai qu'il est marié, il a des enfants et tout ça, tu vas pas aller.
3: Tu mets des airbags Takata.
1: Oui,
2: arrêtez.
0: C'est-à-dire que t'es la seule personne qui enlève des beaux airbags pour mettre des Takata. On va pas vous remettre des Takata. Si, mettez-lui des Takata.
2: Mais ça fait mal au cœur de savoir qu'elle est amoureuse comme ça depuis tant d'années. Elle est toujours.
0: T'empêcherait, qu'est-ce qui t'empêcherait de lui dire, ça veut pas dire que machin, de lui dire.
1: Ça se trouve, il attend que ça.
2: C'est casser
1: aussi,
2: quelque chose peut-être, c'est ça qu'elle a peur, non, ça va peut-être casser quelque chose.
4: Ah non, il m'a jamais calculé. Hein.
1: Il m'appelait machine.
0: Oublie que t'as aucune chance.
4: Il se doutait bien, mais. Et puis il en jouait en plus, parce que des fois il faisait exprès. Et moi j'étais rouge pivoine, vraiment, mais en moins de 10 secondes.
2: Ah, salaud.
4: Et puis il s'amusait avec ça. Mais il n'a jamais cherché plus loin, si tu veux. Que,
2: ah bon, alors t'as rien perdu.
0: Ouais,
2: T'as rien perdu.
0: Allez,
2: non,
0: bisous, ma petite Déborah.
4: J'ai rien perdu, tu vois, mais je suis.
0: Bon week-end.
4: Bisous,
0: mon petit. T'es bien, c'est le principal. Julien, on fait Julien très vite. Julien, dernier coup de foudre.
5: Ouais, bonjour Chloé, bonjour tout le monde.
0: Salut Julien.
5: Moi, mon coup de coude, c'est pour mon métier, pour un événement de mon métier que j'ai eu la chance de réaliser.
0: C'est quoi?
5: En fait, moi, je suis mécanicien dans l'aviation et en fait, j'ai eu un coup de coude pour mon premier vol que j'ai effectué. Je travaille sur des avions de chasse, donc ça va très vite. C'est une passion que j'ai depuis que j'ai 6 ans. Et du coup, j'en garderai j'ai un souvenir mémorable.
0: Ça veut dire
5: même si je ne me rappelle pas de tout.
0: C'est-à-dire que tu bosses sur les avions de chasse en faisant des pièces et à un moment donné, les mecs t'ont dit.

0: t'aimais bien cette période. Je suis en manque de pistes cyclables avec des vélos cargo qui font chier tout le monde. Oh là là, et surtout en manque de notes de frais. Oh là.
1: Ah bah oui, ça, oui. Hein.
0: C'est cher, Dior, quand il faut payer soi-même.
1: Vous avez vu ça?
0: Oh, bah les jingles quand même, allez, tiens. Allez.

0: C'est vrai, alors là.
1: Bon, allez-y,
0: alors,
2: Madame Dingo, oui. La France se prépare à vivre un été caniculaire, ouais. Notamment Paris. Est-ce que ça vous inquiète?
0: Bah, je m'en fous, j'ai la clim.
2: Ah,
0: okay. Bah, ouais. Alors, moi, je suis écolo, mais responsable. Si j'ai pas la clim, mes ficus, ils vont crever. Et mes ficus, c'est les poumons de ma maison.
2: Oui, bah, alors, ça, c'est votre point de vue perso. Hein. Mais est-ce que vous êtes inquiète pour Paris et les Parisiens?
0: Non, parce qu'à chaque problème, sa solution. Ah, j'ai des idées, je vous les donne et vous vous démerdez primo.
2: Ouais.
0: Je vais installer des pales sur la tour Eiffel, je vais faire le plus grand ventilateur du monde.
1: Ah.
0: Jour de canicule, claque, vitesse 3.
1: Pas idiot. Pas idiot.
0: Ensuite, Toto,
2: ouais.
0: Je raserai la moitié du quartier de la Défense. C'est les pollueurs avec leur gratte-ciel. Ah non, merci, non, merci. Un gratte-ciel, ça sert à rien. Depuis quand le ciel a besoin de papouille? Depuis quand il veut qu'on le gratte? Hop, je rase la Défense, j'en fais une forêt. On respirera, on restera le quartier des affaires parce que les péripatéticiennes viendront s'y installer gratuitement.
1: D'accord.
0: Un arbre, une camionnette. Gepetto, je grefferai des brumisateurs sur tous les pigeons parisiens. Avec le nombre qui sont, croyez-moi, il fera bon. Même très frais, hein, la petite laine ne sera pas de refus.
2: D'accord.
0: Et enfin, attendez, alors Primo, Toto, Gepetto, Goliot.
2: Ouais.
0: Les bateaux mouches navigueront en boucle beaucoup plus vite pour créer un petit courant d'air qui rafraîchira les quais qu'un peu de chance tout Paris.
2: Ouais.
0: Bon, ça dépend de quel côté je mets les pales. Voilà.
2: Ouais. Eh bien, on espère que le nouveau maire de Paris a pris note de tout ça.
0: Oh, bah, il s'en fout, lui. Ouais. Hein. Bon, alors là, il est à la clim dans son bureau. Hein,
2: ah, monsieur,
0: oui, bien sûr, rien à foutre, je balance. Il roule en 4x4 aussi.
2: Ah bon,
0: il a un Humer.
1: C'est pas
0: bien. Il a un Humer. Il est fan d'un gars là, qui roule dans Paris avec une 307 Critère 63 qui bosse. La radio,
2: aussi,
0: il paraît.
2: Voilà. C'est scandaleux.
0: Allez, jingle les bouts. Allez, on y va.
1: Je suis pour

0: C'est un truc comme ça. Tu sais pourquoi c'est bleu? Je l'ai appris.
1: Non.
2: Non, vas-y.
3: Je sais pas.
0: Ah bah parce que c'est calcaire.
4: C'est calcaire, ouais, c'est une. Ouais.
0: C'est calcaire, d'accord. Donc ça, le fond amène cette couleur bleue parce que c'est la roche est calcaire.
5: C'est comme dans les gorges du Verdon, c'est pareil.
0: Ouais. Voilà.
2: Ils mettent pas des canards WC dedans.
0: Eh non, je pensais, moi.
1: Mince.
0: Ellie,
3: c'est l'eau la plus pure d'Europe.
0: En tout cas, elle est incroyable. Je me suis baigné dans le lac, 26 degrés, ça fait, c'est incroyable. Oh, combien coûte une course de 30 km en taxi, approximativement? Attention, hein, c'est des questions.
2: Ouais, ça fait longtemps que j'avais pas pris le taxi, moi.
0: Ouais,
2: donc
0: ouais, plus bah trop, oui. Parce que Piet, il m'a mis 100 francs.
3: Attention, parce que nous, les tarifs en Haute-Savoie, ils sont

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2: Une info. Il y a un autre mondial qui s'est déroulé à Lefrancouche. Je ne sais pas si c'est Lefrancouque.
3: Ouais, peut-être.
2: Lefrancouque.
4: C'était peut-être, pas en Belgique,
2: hein. Comment
4: c'était peut-être pas en Belgique, c'était les championnats du monde.
2: Ouais, Cook, ça ouais. Ressemble à tout ce qui est, à mon avis, aussi. Au-dessus de Dunkerque, tout ça.
3: Et la crevette grise, c'est un peu leur spécialité là-bas.
2: Ouais, pour moi, c'est.
3: Dans le nord de la Belgique.
2: Pour moi, c'est au-dessus de la Panne. C'est par là. C'est où le Lefrancouque ?
4: Ah, c'est à côté de Dunkerque ?
2: Oui, c'est ça. Le championnat du monde de décortiquage de crevettes grises.
3: Pointu, ça.
5: C'est beau, hein.
2: La Belge Chantal Geuse a été sacrée ce dimanche midi après avoir décortiqué. Écoutez-moi bien. C'est ça qui est fort, quand même. Ça, c'est possible, ça. Elle a décortiqué en 10 minutes. 10 minutes.
3: Ouais.
2: Combien vous diriez-vous ? C'est en kilos, hein, c'est pas en kilos.

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2: Avant les moments gênants de la télévision, il y a un tableau qui est sorti avec des marques, tu sais, des marques qu'on achète des fois en se disant ça faut acheter, c'est français.
3: Ouais, ça sent bon, oui, la France. Ouais.
2: Ça c'est la France. Ça. Alors vous les croyez françaises et en fait elles ne le sont plus. Elles ont été créées.
4: Ah oui.
5: Elles ont été
4: rachetées.
2: Mais c'est plus du tout français.
4: Ah oh là là là. Vas-y.
5: Oh non, allez, attends, fais attention.
2: Je vous fais un top 11.
5: Ah, il y en a, je connais.
2: Dim.
6: C'est l'Australien de Dim.
4: Dim, c'est plus français ?
2: Non, ça appartient aux USA maintenant.
5: Ah, oui. Bah arrête.
4: Oh, ça arrive. C'est américain.
2: Sopiqué.
3: Sopiqué, c'est français.
2: Sopiqué, c'est italien.
5: Quoi ?
6: Mais non.
4: Sopiquette.
2: Petit navire.
5: Non, ben là, tu laisses petit navire.
2: Thaïlande.
5: Quoi ? C'est quoi le rapport, là ?
2: Ben, c'est racheté par une société thaïlandaise. Rossignol.
5: C'est le ski, là.
3: C'est carrément un drapeau français, le
2: logo. Ah oui, ben c'est suédois.
3: Le logo.
2: Tu peux mettre le drapeau suédois dessus. Là, il va y avoir un drame. Là.
6: De quoi ?
2: Le roi de la pomme de terre.
3: Vico.
2: Ah, eh bien, il s'appelle Hans et il est allemand. C'est la roi de la patate. Il n'est pas français. Ah, la bonne chips. Das ist Kartoffel. Das ist gut. Allemand. Gauloise, pour ceux qui... Salut, tu vois une gauloise. C'est Japon.
4: Ça existe encore, les gauloises ?
2: Ça existe encore.
6: Ah ouais ?
2: Orangina Schweppes.
4: Ah bah,
2: ouais. Japon.
5: Orangina,
2: c'était français ça.
5: Ah bon,
2: Orangina, Japon.
6: D'accord.
2: Cronenbourg.
3: Oh, non.
6: Tout n'est pas ça.
4: Si, l'Alsace.
2: Bah oui, l'Alsace du Danemark surtout. Ça appartient au Danemark. Et enfin, le petit Marseillais.
3: Elle est belle celle-là.
4: Bah ça c'est Marseille.
2: Eh bah, ben c'est américain.
6: Mais non.
2: C'est beau, non ?
3: C'est-à-dire que c'est même plus fabriqué.
2: Depuis 2006, c'est américain le petit Marseillais. Ouais.
3: C'est-à-dire que c'est même plus fabriqué en France.
2: Il n'y a plus rien, il n'y a plus un petit bout de Marseillais dedans.
6: C'est l'Américain qui parle avec l'accent du Sud.
2: Oh. Alors attendez,
3: ça fait course.
2: Ça veut pas dire que les usines n'existent plus chez nous. Hein. Oui. Ça veut dire que ça n'est plus français. Ça

0: arrêtez, vous faites tous la même chose.
1: Ils sont moches, vos pieds.
2: Allez, j'en ai peur. Mais t'as raison, t'as raison.
0: Ensuite, on a le collègue qui écrit urgent dans un email alors qu'on est en congé. On veut pas avoir un email arriver avec urgent, urgent, en gros, warning partout. Non, laissez-nous tranquille.
2: Ah ouais. Ça dis pas ça, moi, je t'envoie pas de mail.
0: Je sais, mais ça
1: bah, tu lis pas tes mails.
0: On veut pas avoir non plus les coups de soleil sur les gens qui sont rouges et crevisses. Ça existe, les protections solaires, indice 50, pensez-y cet
1: été. Ouais, mais à la limite, quand tu sais qu'ils souffrent un petit peu, c'est rigolo.
0: Ouais, maintenant, t'es prévenu quand même. Tout le monde est prévenu, il faut un petit peu arrêter.
2: Je l'ai vu une fois devant moi, quand vous avez pris un coup de soleil, que ça vous gratte et que vous êtes rouge, allez arrêter de faire chier les urgences dans les hôpitaux.
0: Les nanas qui te mettent de l'huile là, pour bronzer, alors que non,
2: vous
0: faut
2: brûler,
0: pas
2: vous
0: arrêter.
2: Vous allez brûler, vous allez souffrir de nuit, puis c'est tout, hein, que je te dise.
0: Cet été, on veut pas voir non plus les gens trop bien gaulés qui font leur sport sur la plage. Ça énerve.
2: Énerve aussi eux.
0: Ils sont bien gaulés, ils sont là en train de faire du sport.
2: T'as remarqué, ils sont trop bien gaulés. Ils ont pas faim comme toi au petit-déj. C'est-à-dire que toi, t'es en train de défoncer un pain au chocolat.
1: T'es en train de faire la queue à la boulangerie. Les mecs, t'es en train de courir.
2: Les mecs, tu les vois avec un
3: jus de lait d'amande.
0: Un jus détox.
2: Toi, t'as la tête comme ça. T'as eu du mal à te lever à 9h. Lui, il est levé depuis 6h. Il court. Mais qui c'est cette personne? Quel est cet être humain?
3: Et au bord de la piscine, il mange des fruits.
0: On est en vacances, quoi. Et là, je vais terminer par quelque chose.
2: Oui, il a raison. Oui. Les mecs, ils mangent des fruits. Toi, t'es avec ton panini qui coule.
3: Ou ta glace magnum, là, je vois. Et l'autre, il mange ses fruits.
1: Il dit, j'ai trop mangé, là.
2: Toi, tu croques dans ton panini. T'as du Nutella plein de short. Et le mec, il est avec ses petits grains de banane.
3: C'est les vacances, profite.
0: Est-ce qu'on veut pas voir cet été? Je vais terminer par quelque chose de très sérieux. C'est les abandons des animaux. La SPA sensibilise déjà en fait sur les abandons parce qu'il y a déjà des connards qui commencent déjà à faire des demandes d'abandon pour leurs animaux. Il faut savoir qu'en 2025, sur l'été entre juin et août, il y a eu 63 500 abandons.
2: Wow. Énorme.
0: Ça fait toutes les deux minutes un chat qui a abandonné.
2: Vous savez qu'il y a un autre problème parce qu'on parle souvent des départs en vacances. On parle souvent des gens qui disent ah ouais mais ils ont abandonné le chien parce qu'ils ne pouvaient pas l'emmener en vacances. Ce qui pour moi est une fausse excuse parce qu'on a toujours un oncle, une tante, un copain qui peut te garder ton chien à la campagne. En ville, c'est peut-être plus compliqué. Mais